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nouvelle magique et triste de Delmore Schwartz, publiée dans la Partisan Review, s'appelle « In Dreams, Begin Responsibilities ». Dans les rêves, les responsabilités commencent. Et je vais vous la raconter. C'est la nuit, en rêve, un jeune homme va au cinéma. Sur l'écran, la vie de ses parents défile, leur vie avant sa naissance. Son père s'apprête à demander sa mère en mariage et marche seul. Seul dans les rues de Brooklyn, à la rencontre de sa belle famille. Depuis son siège rouge, l'enfant voit son père déambuler, rêvasser, et dans sa solitude hésiter. A-t-il vraiment envie de se marier, d'avoir un enfant, de s'installer? Le fils décèle la gêne du père au premier contact avec sa nouvelle famille. Le courant qui ne passe que par intermittence avec sa fiancée, la timidité de celle-ci, l'assurance de celui-là, la peur qui régit leurs gestes à tous les deux, les envies contraires de ce couple fragile, de leur corps qui marche ensemble vers Coney Island. Là-bas, l'enfant observe l'océan, passionné, et ses parents indifférents. Il pleure. Sur l'écran, il y a encore des sourires gênés, des gestes d'embarras, et soudain, son père qui ouvre la bouche, s'apprêtant, mais pourquoi, à demander sa mère en mariage. C'est alors que le jeune homme se lève et vers l'écran crie « Ne faites pas ça, ce n'est pas trop tard pour changer d'avis. Tous les deux. Rien de bien ne sortira de ça, seulement des remords, de la haine, des scandales et deux enfants au caractère monstrueux. » À côté de lui, une vieille femme le force à s'asseoir. « Restez calme, jeune homme, rasseyez-vous. » Ce qu'il fait, mais quelques minutes plus tard, alors que son père et sa mère s'évitent, s'engueulent et s'obstinent pourtant dans le projet du mariage, le garçon se lève à nouveau. Qu'est-ce que vous faites? Qu'est-ce que vous faites de vos vies?

Femme, cette fois, irritée. Mais ce n'est qu'un film, rien qu'un film. Conduisez-vous de manière plus responsable à la ferme. Dans la salle, un autre monsieur s'y met aussi. Vous responsabilisez ces gens sur l'écran alors que vous, vous faites n'importe quoi. On ne crie pas comme ça dans un cinéma. Pensez d'abord à vous avant d'accuser les autres. Qu'est-ce que vous faites, vous? Alors, le garçon ferme les yeux. Ou plutôt les ouvre. Sur la vie des autres, quel pouvoir a-t-on? Et sur la sienne? Bientôt, il se réveillera. Le soleil autour de lui se sera déjà levé. Ce sera le premier jour de ses 21 ans.

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2: Bonjour Iris Herbelot.
3: Bonjour Laurence.
2: Nous nous retrouvons aujourd'hui pour parler spatial et défense, deux secteurs souvent associés, et c'est la défense des espaces aériens, un sujet éminemment d'actualité qui nous intéresse.
3: Effectivement, le mois de septembre a vu de nombreuses incursions d'avions et drones russes dans l'espace aérien européen. Donc les réponses ont été plus ou moins réactives. Par exemple, les chasseurs italiens qui patrouillaient pour l'Estonie, qui n'a pas d'avion, n'ont pas fait preuve de la plus grande réactivité. Et la décision d'abattre les intrus après des mises en garde par radio n'a pas été systématique. Ce qui dénote que l'Union européenne reste engoncée dans une peur d'envenimer une situation qui est déjà venimeuse, puisque la puissance voisine, en l'occurrence la Russie, attaque le territoire européen et la population européenne de toutes parts. Donc le rôle de l'espace là-dedans, c'est bien sûr les systèmes de détection par radar et satellite, et puis les systèmes de contrôle des missiles à tirer pour abattre les menaces aériennes.
2: Iris Herbelot, l'Europe ne possède pas de système de défense aérien de dernière génération. Est-ce que c'est un projet en cours ?
3: Alors les États-Unis n'en possèdent pas non plus. C'est un vrai manque dans l'OTAN. Le seul pays au monde qui dispose d'un système de défense aérien holistique, donc qui détecte et qui abat, c'est Israël, qui a ce qui s'appelle le dôme de fer, Iron Dome en anglais. Et donc l'administration Trump a lancé le projet d'équivalence américaine, le Golden Dome, qui n'en est qu'aux premières phases d'attribution des rôles et des contrats. Contrat très lucratif d'ailleurs, ce qui va creuser un peu plus la dette abyssale américaine, mais qui pourrait aussi avoir un effet dissuasif sur les Européens face aux factures, parce qu'on parle d'un budget de départ de 25 milliards de dollars quand même, même si l'Allemagne a annoncé 35 milliards d'investissements dans le spatial militaire. Donc l'idéal pour les Européens, ce serait de reprendre les idées dans les grandes lignes, mais d'être plus rationnel sur les dépenses. Et du coup, justement, côté européen, ces intrusions récentes pourraient être l'occasion de ressortir des cartons le projet du Sky Shield, donc littéralement le bouclier céleste, pour en faire, entre autres, un mur anti-drone, qui est la priorité soulevée par les pays qui ont vu des intrusions confirmées ou soupçonnées. Je pense notamment au Danemark, qui a vu ses avions cloués au sol en raison de la présence d'objets intrus dans l'espace aérien.
2: Comment construit-on un système de défense aérienne polyvalent ?
3: C'est un véritable casse-tête parce qu'il y a une multiplication des menaces pour l'intégrité des espaces aériens. Il n'y a pas juste des missiles intercontinentaux, des avions pilotés ni des drones qui peuvent être très discrets et créer beaucoup de dommages. Il y a aussi des ballons espions en haute altitude, et plus on monte en altitude, plus c'est difficile de détecter et d'intervenir. Typiquement l'exemple du ballon espion chinois en 2023 qui a survolé les États-Unis pendant plusieurs jours. Et puis c'est pareil pour la très basse altitude à ras du sol avec les drones. Et là on le voit avec par exemple les incursions et les frappes ukrainiennes avec des drones jusqu'à assez loin dans le territoire russe. Et du coup, c'est là que les architectures qui vont combiner des systèmes radars, des satellites, l'intelligence artificielle qui va être entraînée à reconnaître certains types d'objets pour solliciter une vérification humaine sur les cas les plus probables d'intrusion, ça devient vraiment essentiel. Et du coup, les satellites de reconnaissance et de communication qui sont utilisés pour les systèmes de contrôle et de commande vont jouer un rôle essentiel pour la réactivité aux menaces et aux intrusions. Et du coup, la mise en orbite des satellites de la constellation européenne IRIS², va être cruciale pour l'architecture de défense aérienne européenne. Et puis, l'architecture modèle actuellement, qui est de fait parce que c'est la seule qui existe, c'est celle israélienne, mais qui adopte beaucoup la méthode américaine, qui est de tirer d'abord et de poser les questions après. Et du coup, c'est là que pour l'Europe, ce serait important de trouver un entre-deux avec la méthode actuelle, qui est un peu celle de poser des questions et d'escorter jusqu'à la sortie sans conséquences notoires. Et du coup, d'adopter typiquement le modèle turc en 2015, de prévenir et ensuite d'abattre si les avions russes ne font pas demi-tour.
2: Iris, c'est un projet titanesque de déployer des capteurs et des intercepteurs sur Terre, en mer, dans l'espace pour protéger un continent.
3: Oui, absolument. D'où l'intérêt de faire peau commun pour l'Union européenne et d'où les coûts qui auront des répercussions sur les dépenses publiques pour plusieurs générations. Et c'est pour ça que les États-Unis écartent déjà certaines idées de départ, comme celle de placer des intercepteurs, donc probablement des missiles guidés en orbite pour une interception plus rapide. Et puis dans l'entretemps, il existe des systèmes de défense aérien et anti-drone qui ont fait leurs preuves et à coût tellement bas qu'on pourrait comparer ça à du bricolage bon marché. Je pense notamment aux Sky Sentinels ukrainiennes qui sont un assemblage à la MacGyver de tourelles transportables avec des capteurs assistés par IA, mais qui dégomment les drones russes sur le terrain. Et c'est le genre d'architecture qui n'est pas multimodale et qui n'est pas polyvalente, mais qui coûte 100 millions au lieu de 10 milliards. Donc qui est très rapide et facile à mettre en place et qui constituerait un mur anti-drone européen très honorable en attendant que tout le monde s'écharpe à Bruxelles sur quoi faire pour la suite.
2: Merci beaucoup Iris Herbelot, on vous retrouve la semaine prochaine.
3: À la semaine prochaine.

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1: Je reçois Christine Lebrun, experte en territoire intelligent au sein du groupe One Point. Bonjour Christine Lebrun.
2: Bonjour Laurence.
1: Aujourd'hui, vous allez nous parler d'urbanisme et d'une approche innovante pour favoriser les projets de construction tout en respectant les impératifs de préservation des terres naturelles. C'est un peu l'équation impossible, non ?
2: La question n'est pas triviale, en effet, mais pleine de contradictions. D'un côté, nous sommes de plus en plus nombreux et l'on estime qu'à l'horizon 2050, 70% de la population mondiale vivra dans des villes. En France, nous faisons face à une vraie crise du logement car nous n'en produisons pas assez. Mais en même temps, les opérations de promotion immobilière ont du mal à faire le plein. Et pour finir, dans un pays où l'on adore l'idée de maisons individuelles, les enjeux environnementaux font que l'ère du mitage et des lotissements est plutôt derrière nous. Il faut donc densifier. Mais ce n'est pas parce qu'on est citadin qu'on est prêt à avoir des voisins trop rapprochés. C'est la source du phénomène NIMBY, Not in my backyard, dont se revendiquent ceux qui s'opposent à tout projet de construction près de chez eux.
1: Bien, voilà pour le contexte et ça ne semble vraiment pas gagner en effet. C'est aussi le constat de départ du projet dont vous allez nous parler, Christine Lebrun.
2: À peu près, oui. Cela se passe en Alsace, où deux communautés de communes, la vallée du Kaisersberg et le pays de Ribeauvillé, ont réfléchi à cet enjeu. On n'est pas très loin de Colmar, dans une belle région de vignobles, mais où les familles peinent à s'installer en raison de prix élevés, que ce soit dans le neuf ou l'ancien. On assiste donc à une érosion progressive de la population, ainsi qu'à son vieillissement. Et d'un point de vue du logement, on trouve beaucoup de petits ménages, des propriétaires de plus de 70 ans qui vivent dans des grosses maisons, sur des grands terrains, qu'ils ont de plus en plus de mal à entretenir.
1: Du coup, comment ce projet entend-il répondre à ce paradoxe ?
2: Partant de ce constat, le but est de travailler avec les habitants, de partir de leur situation particulière et de faciliter l'émergence de projets sur mesure. Pour cela, le projet de la collectivité se base sur le concept BIMBY, pour Built in My Backyard, évidemment en clin d'œil au NIMBY. Concrètement, si vous avez de la place sur votre propriété, peut-être que cela pourrait vous intéresser d'en céder une partie, à la condition que le projet soit bien pensé et que vous participiez à la réflexion. Peut-être qu'en vieillissant, vous commencez à vous sentir isolé et que vous ne seriez pas contre voir arriver un peu de compagnie dans votre environnement très proche. Ou encore, plutôt que d'investir dans du locatif, pourquoi ne pas valoriser votre foncier en construisant deux logements pour étudiants dans cette bande de terrain dont vous ne faites rien de toute manière.
1: Et concrètement, comment fait-on pour stimuler toutes ces opportunités ?
2: Alors, la collectivité a mandaté un cabinet d'urbanistes et d'architectes spécialisés dans ce type d'opération. Ils peuvent être sollicités par les porteurs de projets pour en étudier la faisabilité, non seulement technique, réglementaire, mais aussi financière. Ils vont jusqu'à esquisser les projets pour leur donner corps, en préciser les contours qui correspondent vraiment à chaque situation et aider les propriétaires à se projeter et à franchir le pas. C'est un accompagnement à la structuration de projet qui s'apparente un petit peu à du coaching, car cela nécessite écoute, compréhension et prise en compte des besoins, mais aussi des craintes des personnes pour aboutir à une prise de décision. Le service est pris en charge par la collectivité et le cabinet est neutre dans l'opération. Une fois les personnes convaincues, elles confient la réalisation à un architecte ou un maître d'œuvre de leur choix.
1: Concrètement, quel est le potentiel pour Kaisersberg et Ribeauvillé ?
2: Une des premières villes en France à avoir testé le concept, c'était Périgueux. Entre 2017 et 2022, 251 logements ont été créés, période Covid inclus. Ici, les deux communautés de communes totalisent 12 400 maisons sur leur territoire. Si l'on tape sur 1% de ce gisement qui serait intéressé par le dispositif chaque année, cela donne un potentiel de 124 logements créés par an, ce qui n'est pas négligeable pour un territoire de 35 000 habitants.
1: Et réaliste, puisque vous me disiez que le concept ne concerne pas seulement les projets neufs.
2: En effet, les architectes peuvent aussi étudier des projets de rénovation, extension ou même de surélévation. C'est particulièrement intéressant dans les cœurs de ville, où les investisseurs ou les accédants sont parfois rebutés par les complexités administratives ou réglementaires liées aux bâtiments historiques, par exemple. Et c'est dommage quand par ailleurs on cherche à redynamiser les centres-villes.
1: On peut donc dire que cela va plus loin que la simple création de logements.
2: Mais ce que je trouve intéressant dans cette initiative, c'est qu'elle cherche à organiser une densification douce et diffuse des espaces bâtis, que cela se fait à l'initiative des habitants, mais dans le cadre d'une opération animée par la collectivité. On est bien loin du spectre des villes hyper denses où l'on empile les gens dans des tours de manière anonyme. Ici, on cherche à optimiser l'utilisation des espaces déjà urbanisés, mais en y mettant beaucoup d'intelligence relationnelle. Et c'est ainsi qu'on crée les conditions pour ramener des familles en ville, favoriser le maintien à domicile de personnes âgées et plus généralement dynamiser les communes de manière harmonieuse en évitant les tensions. Le tout en limitant l'étalement urbain et la consommation des espaces naturels. Alors c'est sûrement pas mal d'efforts pour chaque projet, mais franchement, ça marche et personnellement, je n'y vois que des bénéfices.
1: Merci beaucoup Christine Lebrun. Je rappelle que vous êtes experte en territoire intelligent au sein du groupe One Point.
2: Merci Laurence.
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0: 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Entendez-vous la Terre ? C'est le nom que porte la chronique réalisée par Fanny Jelin, étudiante en Master Affaires Européennes à Sciences Po Bordeaux, qui décote pour vous chaque jeudi l'actualité environnementale de l'Union Européenne. Alors, quels ont été les moments verts de la semaine qui vient de s'écouler ? On en discute tout de suite avec vous, Fanny. Bonjour et bienvenue.
2: Bonjour Laurent.
0: Alors Fanny, dites-moi, que nous dit la Terre cette semaine ?
2: Alors, la Terre nous parle PFAS cette semaine. Les PFAS, ça signifie les substances perfluoroalkylées et polyfluoroalkylées. Mais elles sont plus connues sous le nom de polluants éternels. Ces composés de synthèse ont notamment défrayé la chronique en France depuis l'année dernière avec l'adoption d'une proposition de loi du député écologiste Nicolas Thiry qui visait justement à les interdire.
0: Des polluants éternels, qu'est-ce que cela signifie exactement ?
2: Alors, ça signifie deux choses. Primo, ces molécules ont une relative stabilité chimique qui ralentit leur dégradation. Donc, les PFAS se bioaccumulent à la fois dans l'environnement et aussi dans les organismes vivants de la planète. Et deuxio, leur seconde caractéristique, c'est leur forte toxicité qui n'est pas sans conséquence sur la santé des écosystèmes et la santé humaine en causant notamment des cancers. Car le problème, c'est que les PFAS, il y en a partout.
0: Partout, c'est-à-dire ?
2: C'est que ce sont des produits très utiles, à la fois anti-adhésifs, anti-taches, imperméabilisants, résistants aux flammes et à la chaleur. Ils ont donc rapidement envahi à la fois les rayons des emballages alimentaires, textiles, ustensiles de cuisine, mousse anti-incendie ou cosmétiques. Et dans le même temps, on les retrouve dans nos produits alimentaires tels que le poisson, les fruits, les œufs, ainsi que l'eau du robinet. Donc à ce sujet, on a des scandales sanitaires qui se multiplient des Ardennes à la Meuse et plusieurs milliers de Français ont interdiction de consommer leur eau courante. Et pourtant, malgré cette contamination massive, l'action gouvernementale demeure insuffisante.
0: La loi adoptée ne vient-elle pas justement répondre à cette problématique ?
2: C'était effectivement son ambition, mais elle s'est déjà vue amputée d'une partie de son champ d'application avant même son adoption, suite notamment à des pressions de certains industriels produisant des ustensiles de cuisine et revêtements de poils anti-adhésives. Néanmoins, un réel progrès avait été obtenu avec certaines interdictions de PFAS liées aux textiles et cosmétiques notamment, ainsi qu'une obligation de contrôler les eaux potables. Mais le plus important recul en arrière est survenu lors de la parution du premier décret d'application de la loi, le 8 septembre.
0: Alors, je vous laisse nous en dire plus. Que dit ce décret ?
2: Alors, ce décret précise les modalités de mise en œuvre de l'objectif intermédiaire de réduction, objectif de 70% de rejet de PFAS dans l'eau par les industriels. Le problème, c'est que cette baisse est calculée par rapport à 2023, une année où la grande majorité des industriels concernés n'avaient pas mesuré leur rejet de PFAS, ce qui fausse complètement les données. Et puis, il est aussi important de préciser que ce texte a été publié sans modification, 3 jours seulement après la fin de la consultation publique obligatoire sur chaque projet de loi. C'était pile quelques jours avant la chute du gouvernement de François Bayrou.
0: Le gouvernement français montre un réel manque de volonté politique, si je comprends bien. N'y a-t-il pas d'autre solution ?
2: Eh bien, 2 solutions sont possibles. On a celle de la voie du droit ou l'échelle européenne. L'association Génération Future étudie la voie du droit et donc les possibilités de recours en justice contre ce décret. Quant au niveau européen, une restriction de l'usage de l'ensemble de la famille des PFAS avait été proposée en 2023 et elle est encore à l'étude. Si cette mesure était adoptée, elle protégera plus globalement les citoyens européens, à bon entendeur.
0: Merci Fanny Jelin. Je rappelle que vous êtes étudiante en Master Affaires Européennes à Sciences Po Bordeaux.

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1: Bonjour Stéphanie Taupin.
2: Bonjour Laurence.
1: Vous êtes cofondatrice de l'agence Les Éclaireurs du Voyage et aujourd'hui vous nous emmenez en Sardaigne.
2: Oui Laurence, dans les terres de Sardaigne pour être précise, à Orgosolo.
1: Mais qu'est-ce qu'elle a de particulier cette ville d'Orgosolo ?
2: Ah, je dirais que c'est une pionnière. Elle a recouvert les murs de ses maisons de street art bien avant que le mot ne devienne à la mode. Là-bas, on appelle ça les murales. C'est une petite ville musée à ciel ouvert. Ses peintures montrent autant des scènes de vie familiale avec la nonne, de travail au champ, que de sujets plus politiques. C'est parfois assez engagé.
1: Et comment découvrir ces street art, Stéphanie ?
2: Eh bien, Laurence, la meilleure des manières, c'est tout simplement à pied, en prenant son temps. Il y a plus de 150 peintures, je crois, réparties dans le centre du bourg. Faut vraiment laisser cours à ses émotions. Et puis, Orgosolo, c'est une petite ville sarde traditionnelle, montagnarde. Donc, flâner dans les rues pavées, entre les murs de pierre, quand ils sont parcouverts de couleurs, ça donnera une bonne idée de l'âme sarde.
1: Alors, vous le disiez tout à l'heure, c'est une ville montagnarde, hein, ça veut dire randonnée aussi ?
2: Oui, le centre est déjà à 600 mètres d'altitude, donc c'est vite pentu tout autour. Faut dire que c'est le prolongement du massif du Gennargentu. Les petites routes panoramiques alentour sont belles. Pour ceux qui ont envie de randonner ou même de faire un trek, il y a le canyon du Goropu, qui est l'un des plus profonds d'Europe.
1: Et j'imagine qu'en visitant cette île, on peut aussi profiter de la mer.
2: Tout à fait, Laurence. La côte à l'est d'Orgosolo est magnifique. Il y a des petites plages nichées au pied des falaises, des grottes, une eau allant du turquoise à l'émeraude. C'est très photogénique, même pour ceux qui ne sont pas fans de baignade comme moi. J'aime bien partir en 4x4 et à pied avec un guide le long de la côte. Ça permet de découvrir le nourag de Goulounier, une de ces nombreuses tours vieilles de plus de 3000 ans qu'on trouve un petit peu partout en Sardaigne. Et puis par ces chemins de terre, c'est aussi de là qu'on a les plus belles vues sur le littoral d'Orosei. En famille, il y a de belles longues plages en remontant juste un peu au nord, dans la baie d'Orosei.
1: Et Stéphanie Taupin, quand est-ce qu'on y va ? Quand est-ce qu'il est préférable de visiter Orgosolo et l'est de la Sardaigne ?
2: Alors là, je vais aller à contre-courant. La Sardaigne est beaucoup visitée en été. C'est une des perles de la Méditerranée, c'est vrai. Il fait chaud, trop parfois, surtout pour randonner. Je recommande vraiment d'y aller en intersaison, à partir de mi-avril ou en septembre, quand on a encore envie de se baigner. Il y a moins de visiteurs, donc forcément moins de pression sur les villageois. C'est à ce moment-là qu'on profite vraiment de l'accueil sarde. Et puis, s'il fallait une autre raison, c'est à l'automne que les villages de la région de Barbagia, dont Orgosolo, participent au festival de Cortes Apertas, avec l'ouverture au public des caves, des ateliers d'artisans, avis aux curieux et aux gourmands.
1: Merci beaucoup Stéphanie Taupin, je rappelle que vous êtes la cofondatrice de l'agence Les Éclaireurs du Voyage. Merci Stéphanie.
2: À bientôt, merci.
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3: J'ai rencontré Fleur dans sa guest house Zanzistar sur la superbe île de Zanzibar. Voyageuse, avant de devenir sédentaire, Fleur a créé dans le village de Djambiani un petit havre de paix devant l'océan Pacifique. Ici, au bord de l'eau, Fleur s'épanouit au travers des rencontres qu'elle fait dans son guest house. Aujourd'hui, c'est le monde entier qui vient à elle. Rencontre avec Fleur au parcours de vie inspirant.
4: Bon, bah pour commencer, je vais simplement te demander de me planter le décor. Essaie de recréer un petit peu une dimension visuelle. Parce que l'auditeur n'a pas forcément ce que nous on voit autour de nous. Donc essaie un petit peu de nous faire rêver, de nous emmener avec toi dans le lieu où on se trouve là, maintenant, tout de suite.
5: À ma droite, 40 mètres, l'océan Indien. Grande sable, plage blanc, turquoise, bleu électrique, bleu ciel, bleu foncé. Un chemin de village, des enfants qui jouent. Des habits de toutes les couleurs, des écoles, des petites maisons de village. On est sur une terrasse en hauteur et on voit les coconut trees.
4: Et on est en Afrique sur l'île qui fait rêver Zanzibar. Donc avant de m'intéresser un petit peu à ton parcours, donc je t'ai rencontré ici dans une guest house Zanzistar que tu gères depuis quelques années. Fleur, donc tu es avec moi, on est effectivement sur la terrasse de ton guest house. Avant de savoir comment tu es arrivé ici à Zanzibar, j'aimerais qu'on revienne sur ton itinéraire personnel et que tu me racontes à quel moment tu as découvert le voyage. Quand est-ce que tu as quitté pour la première fois la Belgique ?
5: Avant de quitter la Belgique, j'ai quitté l'Espagne parce que je suis née à Barcelone. Après, on a vécu en Belgique longtemps, et puis j'ai travaillé en Belgique, et puis un jour j'étais fatiguée de travailler en Belgique, j'avais surtout envie de voyager, et donc j'ai eu envie de voyager, mais il fallait que j'aie un travail, donc j'ai pensé que, comme j'étais amatrice de plongée sous-marine, j'ai pensé que devenir prof de plongée, c'était une bonne idée pour voyager et pouvoir travailler et découvrir tous les beaux endroits dans le monde. Donc je suis arrivée en Égypte et puis en Thaïlande et puis j'ai monté ma petite boîte de plongée sous-marine VIP et puis j'ai rencontré mon mari, français, d'origine arménienne, donc c'était toujours du voyage. Après on s'est installé en Angleterre et puis après on s'est installé retour en Belgique, on a cherché une destination un peu plus exotique et avec un peu plus de soleil. Et donc on a beaucoup voyagé, surtout en Afrique. Et on a trouvé ce petit écrin de bonheur qui est Zanzibar. Mais on s'est d'abord installé en Éthiopie. Et après 3 ans en Éthiopie, où on travaillait, on venait ici toujours en vacances. Et puis un jour, on s'est dit, en train de nager dans l'océan, on ne peut plus venir en vacances ici. Il faut qu'on vienne vivre à Zanzibar. Mais surtout à Djambiani, le petit village où on vit maintenant, qui reste très authentique, avec des tout petits guest houses. La vie de village, c'est une longue plage de 7 km de sable blanc et ça reste très simple avec des valeurs très fondamentales et c'est ça qu'on cherchait.
4: À t'entendre, tu as passé plus de temps sur la route en voyage qu'en Belgique.
5: Pas encore, ça va venir. Ça va venir. Mais je pense que je ne retournerai plus en Europe, sauf pour aller en vacances, voir mes amis et faire des bons restos.
4: Qu'est-ce qui fait qu'on fait le choix dans sa vie de s'installer ailleurs, de quitter l'Europe pour vivre à l'étranger ?
5: Pour découvrir, moi je m'étais toujours dit, quand j'étais petite, un jour je ferai tous les continents, au moins une fois dans ma vie. Et puis je pense que quand on commence à voyager et qu'on aime découvrir et rencontrer les gens, une fois qu'on commence, on est foutu. On ne peut plus revenir et être résident pendant 30 ans dans la même ville, dans le même village, avec les mêmes gens. On a envie de découvrir, partager. Je crois que c'est un espèce de virus où tout le monde, si on l'a attrapé, je pense que ça arrive à beaucoup de monde, après il n'y a plus moyen de faire demi-tour.
4: Et toi, comment tu l'as attrapé? Est-ce que le fait d'être né en Espagne et d'avoir donc peut-être déjà très jeune qui changeait de pays, est-ce que tu penses que c'était ça l'élément déclencheur qui a fait que tu as toujours voulu continuer à voyager, à découvrir? Ou peut-être tes parents étaient voyageurs?
5: Oui, je pense que c'est mes parents qui nous ont donné le virus. Je me souviens de toutes les soirées à table quand on était petits, où ils parlaient de leurs 15 ans d'Afrique, leurs 5 ans d'Espagne, leur rêve d'avoir découvert tout ça. Ils étaient très nostalgiques aussi, d'avoir dû rentrer en Belgique pour l'éducation des enfants. Et je me suis dit, jamais j'aurais ce sentiment de frustration, de devoir rester quelque part, parce que... Mais je crois qu'ils étaient brûlés par les terres rouges et par l'Afrique. Et toutes leurs histoires et leurs épisodes, c'était comme un roman qu'on lisait tous les soirs, qui m'a vraiment donné envie de voyager, oui.
4: Mais donc eux, ils ont fait le choix de rentrer en Belgique pour l'éducation des enfants. Ils ont pas, ils sont pas passés par le système des écoles françaises?
5: Non, mais je pense qu'à l'époque, c'était il y a très longtemps aussi, parce que ça ne se voit pas, mais je suis très vieille. Et que c'était à l'époque du Congo belge en ce qui les concernait. Et donc, je crois que c'était vraiment difficile, effectivement. Il n'y avait pas vraiment encore d'organisation. Aujourd'hui, ce serait possible, oui. Mais ils ont cru, à tort ou à raison, que les enfants devaient être éduqués ou d'aller dans les écoles en Belgique.
4: Donc toi, le moyen que tu as trouvé pour commencer à voyager et à trouver ton équilibre financier, ça a été d'être prof de plongée, c'est ça ?
5: Oui, je me suis dit, si je veux voyager, il faut des sous. S'il faut des sous, il faut un boulot. Qu'est-ce qui permet de voyager et d'être surtout sur la mer, parce que j'adore cet environnement-là. Je suis en panique dans une montagne, mais sur l'eau, je me sens tout à fait à ma place, et encore plus en dessous de l'eau. Et donc, je me suis dit, ça me permettrait de voyager. Il n'y a pas beaucoup d'instructrices de plongée, en tout cas, beaucoup moins que d'hommes. Et donc, c'était très facile pour moi de trouver du boulot.
4: Parle-moi un peu de cette première vie. Qu'est-ce que c'est que ce métier d'instructeur ?
5: C'est très instructif. La priorité, c'est qu'on n'est personne de mieux ni de moins bien sous l'eau, qu'on a des responsabilités, que l'autre est plus important parce qu'on plonge toujours à deux, qu'il faut être organisé, on apprend à être responsable. Une fois qu'on a cette formation et que c'est grisant de faire découvrir aux autres un monde de Disneyland en dessous de l'eau, et c'est très apaisant, c'est très relaxant. Et à cette époque-là de ma vie, où je travaillais dans les médias, dans les télés, dans les radios, où c'était très agité, je pense que j'ai eu besoin de faire une coupure et de respirer un petit coup et de regarder juste avec les yeux sans réfléchir tout le temps et d'emmener les gens découvrir ça. C'est quand même du bonheur de voir les gens qui sortent de l'eau avec des étoiles et qui sont tellement fascinés. C'est un sentiment très enfantin, d'abord de bien-être. Je pense que c'est lié, si on veut être psy une minute, aux 9 mois qu'on a passé dans le ventre de sa mère. Donc c'est très rassurant une fois qu'on sait comment on doit fonctionner sous l'eau. Je crois que j'ai pas encore fini mon enfance, parce qu'en dessous de l'eau, je vois 2 poissons. J'ai l'impression que je suis dans le plus grand magasin de jouets du monde et que rien que regarder, c'est juste du bonheur tout simple.
4: C'est vrai que c'est un univers, pour ceux qui connaissent pas, radicalement différent. Tous les sens sont ébranlés. Plus rien ne fonctionne de la même manière. On n'a plus cet équilibre, on n'a plus l'ouïe, on n'a plus l'odorat. On est complètement avec le visuel et on voit un monde unique.
5: C'est comme un écran géant avec tous les sens en éveil de découverte. Mais ce que j'aimais bien, c'était la simplicité d'être juste heureux. J'ai plongé dans plein d'endroits, j'ai eu la chance de plonger dans plein d'océans différents. Et un jour, je crois que c'est la première fois de ma vie au Mexique où on peut plonger dans les grottes. Quand j'ai eu la première fois que j'ai plongé avec des remontas, où j'avais presque envie de prier sous l'eau. Où j'avais des espèces de... C'est peut-être la névrose aussi, la narcose, ou les deux. Mais le bonheur est tellement énorme, pur et simple. Et ça, c'est vraiment magnifique.
4: Donc cette vie-là, tu l'as découverte après avoir bossé dans les médias et dans la com?
5: Oui, oui, j'ai découvert tard. J'avais 30 ans, je me suis dit, j'en ai marre. J'ai eu ma petite crise de 30 ans. J'ai fait ça et ça, j'ai vu ce que c'était de bosser, en tout cas dans le marketing, les RP. J'en avais un peu marre des égos, du mien et des autres. Et donc je me suis dit, je vais aller faire une petite... Mais c'était surtout l'opportunité de pouvoir voyager et travailler, et de m'en sortir quand même.
4: Toi qui as donc voyagé, qui as vu des océans, des mers dans tous les coins du monde et du globe, est-ce que tu as aussi vu une évolution? Là, je parle de la pollution, des déchets, du plastique. Est-ce que tu as l'impression que le biotope marin se dégrade par rapport à ta propre expérience et ce que tu as pu voir dans les mers du monde?
5: Je ne suis pas la meilleure personne pour répondre à cette question. J'ai vu du corail très abîmé en mer Rouge, mais finalement, parce que j'ai été dans des endroits magnifiques, ça reste toujours ultra beau, ultra pur. Enfin, évidemment, les endroits les plus chers, les plus isolés, les moins accessibles, sont les plus beaux, les plus intacts. Mais je trouve qu'il reste encore des millions, des milliards de merveilles sous l'eau, en tout cas.
4: Il n'y a pas longtemps, j'étais en Inde et quelqu'un me parlait de la mer d'Andaman, avec des îles a priori assez incroyables, mais en 2 ou 3 ans, le corail s'est mis à disparaître. Tu as entendu parler de ça? Tu étais par là-bas?
5: Il paraît. Moi, ça fait trop longtemps que je n'y suis pas allée. J'étais là aussi avant le tsunami. Donc, je pense que ça a été abîmé, oui. Je pense qu'il n'y a pas que les conditions météo ou d'environnement. Je pense qu'il y a eu beaucoup de plongeurs ou même de capitaines qui emmènent des gens sur des gros bateaux qui n'avaient pas la connaissance que mettre une ancre à l'eau sur un morceau de corail, ça le fout en l'air pour toujours. J'ai vu beaucoup de Russes, par exemple, qui étaient debout sur le corail en train de faire du snorkeling ou pas le masque tuba. Pas parce qu'ils voulaient abîmer, parce qu'ils n'avaient pas cette information. Et donc je pense que les gens ne sont pas informés. Les gens pensent qu'un requin, c'est dangereux. Et les gens pensent qu'on peut se mettre debout sur du corail. Parce qu'on n'explique pas aux gens. Et que les capitaines locaux, dans certains océans ou certaines mers, mettent leur ancre parce qu'ils veulent s'accrocher. Donc je pense que c'est vraiment de la non-connaissance ou l'ignorance ou de la non-information.
4: On entend parler des crèmes solaires aussi qui peuvent avoir un impact sur le corail. C'est quelque chose de véridique, ça?
5: J'imagine, mais il me semble que l'océan est tellement immense et tellement grand, je ne suis pas sûre que ce soit le problème numéro un. Non, je ne pense pas.
4: Sur tes voyages et sur les lieux de plongée, est-ce que tu peux me dresser un petit peu une carte du monde, des endroits qui sont pour toi les plus beaux? Ou ceux que tu souhaites dévoiler, parce que j'imagine qu'il y a des coins secrets, il ne faut pas le dire.
5: Ah, il y en a plein des coins secrets. Des endroits très différents. Évidemment, la mer Rouge, ça reste une des top destinations, parce qu'il y a tout, il y a du corail, du petit, du gros, il y a tout. On peut s'extasier devant un mini hippocampe pendant une demi-heure, et puis plonger avec tous les requins marteaux ou tout ce qu'il peut y avoir un peu plus profond. Mais beaucoup connaissent la mer Rouge. Le Mexique, j'ai été quand même très impressionnée par ces plongées dans les grottes, parce qu'on n'a pas la sensation d'avoir de l'eau autour de soi. Et donc c'est comme un vol en plein ciel, avec une eau qui est tellement claire et tellement... C'est de l'eau de l'eau douce. Il y a un mélange d'eau douce et d'eau salée, avec des mélanges de soufre aussi. Et c'est très particulier comme atmosphère. Et ça, c'est vraiment impressionnant.
4: Mais c'est quoi ces grottes? T'es dans les terres? T'es le long des rivières? Où est-ce qu'elles se trouvent?
5: Ben oui, donc c'est des grottes qui sont dans les terres. On part plonger en quad, d'ailleurs, avec son équipement derrière soi. Donc c'est assez sympa. Et puis, c'est des endroits où l'eau... de l'océan est rentré dans la terre et il y a le mélange des deux. Il y en a plein, je crois qu'il y en a plein dans le monde, des grottes. Je pense qu'ici à Zanzibar, il doit y en avoir aussi une ou deux cachées qu'on n'a pas encore découvert, j'espère.
4: Dans ce mode de vie, c'est presque un mode de vie nomade que de se déplacer sur la planète pour donner des cours de plongée.
5: Oui, oui. Après, on est frustré parce qu'on travaille pour des bases de plongée et puis on voudrait plus voyager encore. C'est pour ça qu'après j'ai fait ma petite boîte en proposant de la plongée VIP. Et donc je montais à bord des bateaux quand les gens avaient des bateaux et qu'ils voulaient un instructeur de plongée ou un prof de ceci ou de ça. Et donc ça me permettait de faire plusieurs autres destinations ou d'emmener les gens là où ils voulaient aller. Donc je leur organisais des voyages privés.
4: Donc c'est une agence en fait que tu gérais, plus ou moins une agence de plongée où tu proposais des plongées partout dans le monde?
5: Oui, tout était possible. C'était flexible. Je disais aux gens, vous ne voulez pas plonger dans les mers froides, vous voulez que du loisir, vous ne voulez pas porter votre équipement, vous voulez vous penser à rien et juste ouvrir les yeux et profiter, vous pouvez le faire avec moi. Donc c'était sympa.
4: Tu avais un pied à terre, tu as quand même un lieu fixe où tu pouvais retourner, tu avais une base, ou est-ce que tu étais vraiment toujours en mouvement d'un continent à un autre?
5: Non, non, j'étais basée à Bruxelles et puis tous les mois, je partais le plus possible. Ouais. En fonction des saisons.

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3: Je t'ai rencontré à Fleur, donc on est maintenant à Zanzibar, au bord de l'océan Indien, sur un petit coin de paradis. Pourquoi ? Pourquoi t'as choisi d'arrêter ta vie de l'instructeur de plongée pour te lancer dans cette nouvelle aventure de guest house?
2: J'ai surtout choisi pour suivre mon mari qui avait une option de boulot en Éthiopie. Et en Éthiopie, j'étais un peu coincée, oui, parce qu'il n'y a pas de mer. Par contre, après aussi, on avait avec les enfants, c'était un peu plus compliqué de disparaître tous les deux jours pour aller en profondeur ou prendre un avion ou un bateau pour aller quelque part. Et donc, on venait ici, c'est très facile d'Éthiopie, de prendre un vol et d'arriver en vacances à Zanzibar. Et à force de venir et d'avoir pu voyager en Tanzanie et au départ d'Éthiopie, c'est facile de découvrir d'autres pays. Donc on s'est dit, si on allait s'installer juste les pieds dans l'eau, parce que c'est possible, parce qu'il n'y a rien, parce que tout est à faire. C'est vrai que c'est facile de se lever le matin et de voir l'océan tellement beau et le ciel toujours bleu. Ça rend la vie plus facile, on a une meilleure humeur le matin.
3: C'est vrai qu'ici c'est vraiment magnifique avec cet infini horizon quand tu te lèves le matin avec un coucher de soleil incroyable. Mais l'Éthiopie, j'ai quand même m'intéressé à cette partie de ta vie, donc tu as passé quelques années là-bas, tu disais. Donc tu faisais quoi pour occuper tes journées si tu étais loin de la mer et des récifs de coraux?
2: Je travaillais comme professeur de français pour l'ambassade belge. Et puis j'ai trouvé qu'ils avaient du très beau cuir dont ils ne faisaient rien. Et donc j'ai été travailler dans une petite usine où j'ai fait une petite collection de sacs en cuir et que je vendais aux expats. J'avais un immense potager, immense, donc je passais beaucoup de temps dans mon potager parce que tout pousse là-bas, on était à 2400 mètres d'altitude à Addis Abeba, parce qu'il n'y avait pas grand-chose. C'est toujours compliqué de se déplacer en Éthiopie. Puis j'avais deux enfants qui étaient petits et donc je faisais ça. Parce que je crois que j'ai une maladie, c'est que j'adore changer de vie toutes les 10 minutes. Donc après, tout ce que j'ai pas encore fait ou tout ce que j'ai envie d'essayer, surtout, je suis encore un peu une petite bricoleuse, construire, démonter ou avec des matériaux. J'aime bien travailler avec les mains. Je suis plus une manuelle qu'autre chose. Et donc chaque fois, j'aime bien lancer quelque chose qui n'existe pas encore ou essayer quelque chose que je ne connais pas. Et donc, ça fait un peu instable, mais je me dis, on n'a qu'une vie, il faut se dépêcher de faire tous les trucs qu'on a envie. Le problème, c'est que j'ai encore une liste de 50 choses que j'ai envie de faire, donc je suis pressée, là.
3: Je te demanderai plus tard ce que c'est que cette liste de things to do. Zanzibar, donc tu as fait là, un tour du monde, hein, tu as vraiment voyagé dans plusieurs pays, plusieurs îles. Tu es venu ici à Zanzibar pour la proximité avec l'Éthiopie ou vraiment pour un coup de cœur?
2: Oh non, c'est vraiment un coup de cœur. Je me souviens la première fois que je suis arrivée ici, Martin m'a dit « Ah, mais pourquoi est-ce qu'on ne trouve pas une petite maison ?» J'ai dit « Mais jamais de la vie !» Surtout dans le village où on est maintenant, qui est au sud-est de Zanzibar, il n'y a rien du tout. Et je me suis dit « Je pourrais jamais vivre ici, jamais. C'est pas possible, il n'y a pas un magasin, il n'y a pas une route, il n'y a rien du tout. » Et en fait, on est venu une fois, deux fois en vacances, en se disant « Mais on fait quoi toute la journée ?» Et puis un jour, je me suis rendu compte qu'on pouvait déborder par une vie toute simple, à être sur la plage, et il se passe plein de choses. Les enfants viennent jouer au foot, après les petites filles qui passent, on discute avec les gens. C'est très humain, parce que tout le monde vit dehors, parce que les Zanzibarites sont très accueillants, très chaleureux, et que tout le monde parle à tout le monde, et j'aime bien ce côté-là. Et personne n'est jamais seul, ce qui est parfois embêtant, de garder sa propre privacy, mais je trouve que c'est juste normal, en fait, d'être dehors, et ce qui me plaît beaucoup, c'est toutes les couleurs. La lumière est toujours magnifique, même si en saison des pluies, le fond du ciel est noir. Après deux secondes, il y a des traits de lumière orange, vert, jaune. C'est très inattendu. Je suis tous les jours étonnée par ce que je vois, alors que je vis au même endroit. Tous les jours, je me suis dit, mais l'océan, il n'était pas là. C'était le lagon, il n'était pas de cette couleur-là. Il y a des champs d'algues qui sont cultivés par les femmes, il n'y avait pas la veille. Donc tous les jours, je me dis que je suis dans un nouvel endroit.
3: D'abord, tu es venu ici en vacances avec Martin et après, tu as choisi de te lancer dans cette aventure de Guest House Zanzistar. Parle-moi un petit peu de cette aventure.
2: J'ai travaillé comme manager dans un hôtel dans le nord du village. Je n'étais pas très fière des chambres que je devais montrer parce que je n'aimais pas trop la décoration. Je voulais faire plein de modifications. Voilà.
3: Donc avant de créer ça, tu travaillais déjà ici à Zanzibar, quoi. Tu étais déjà installé et en place.
2: Oui, donc je travaille déjà ici pendant 2 ans. Et puis, il se fait que j'ai une petite maison, petite guest house tout local à côté de chez moi qui était à louer. Et tout le monde s'est dit, ah non, on va pas prendre ça, c'est trop foutu, c'est trop démonté, personne ne peut rien en faire. Et je me suis dit, ben, peut-être que je pourrais faire. Ce qui est bien, c'est qu'il n'y a rien. Et donc, je peux partir des zéros. Bon, c'est un peu une folie, mais je l'ai fait quand même. Avec beaucoup de plaisir sur la partie design, création, parce que c'est comme un jouet d'enfant. On peut faire comme on a envie, avec beaucoup de liberté. J'aime bien la liberté. Je ne suis pas très bonne avec un boss au-dessus de ma tête. Et donc, j'ai beaucoup appris. Et j'étais impressionnée de voir que c'était possible avec les moyens du bord. Parce qu'on n'a pas de magasin, il n'y a pas d'entrepreneurs, il n'y a pas de vrais ouvriers qualifiés. Donc, on a fait avec les gens du village. Je dessinais sur un papier, avec un crayon. Et puis, on se disait, bon, ben, on va essayer, on va construire. Et je trouve que finalement, on n'a jamais fait de plan, ça n'existe pas. On n'a jamais, moi, je ne connais pas, je ne suis pas architecte. Mais finalement, jusqu'à aujourd'hui, les murs tiennent toujours. Donc, je suis plutôt impressionnée par juste des gens, une bonne volonté, des mains, un peu de créativité, de pourquoi pas. Et ça fonctionne.
3: Et donc, avec un peu de créativité, le système D, on arrive à faire un lieu aussi fonctionnel que celui-là.
2: Ce que j'ai beaucoup aimé, c'est comme il n'y a rien ici. Tout est fait à base de l'imagination. Et disons, chaque fois qu'on se dit « c'est pas possible, comment on va faire ça ?», il y a une solution. Par exemple, on n'a pas de meubles. Donc je suis allée dans le Nord, j'ai acheté un grand bateau, les bateaux locaux qui font 20 mètres de long, des bateaux qui ne naviguent plus. Le lendemain matin, il est arrivé ici, devant la maison, démonté. Et puis j'ai trouvé un menuisier magnifique à qui j'ai dit « bon, on va faire du sur-mesure toutes les 5 minutes, mais le problème, c'est que je vais peut-être changer d'avis dans 8 minutes ». Il m'a dit « pas de problème ». Et donc, on a fait des meubles à gauche, à droite, des étagères, un bar, les meubles du restaurant, des décorations, tous les petits morceaux de bois qui jetaient ou qui disaient « on ne sait pas quoi en faire, on jette ». J'ai tout récupéré et puis on a construit des étoiles en bois ou on a construit, je lui ai dit, pour la décoration des chambres, par exemple les miroirs, comment les attacher. Je lui ai laissé carte blanche. Et ça n'arrive jamais ici. Et donc, il était vraiment content et moi aussi. Donc on s'est tous amusés finalement.
3: Et donc tous les matériaux qu'on voit dans Zanzistar sont des matériaux locaux, tout vient de l'île en fait.
2: Ah oui, il n'y a rien qui vient de l'extérieur. Si, j'ai peut-être triché sur la robinetterie que j'ai achetée en Belgique, parce qu'ici les matériaux qu'on vend à Zanzibar sont made in China, donc ça se casse après 10 jours. Donc oui, pour la plomberie par exemple, j'ai fait venir des choses de Belgique. Mais tout le reste, non, c'est la voisine ici du village qui a fait des coussins par exemple... Tout est fait avec des mains.
3: Comment ça se passe quand on est étranger et qu'on veut s'acheter un bout de terrain et mettre un projet en place ici sur Zanzibar? Il faut s'associer avec quelqu'un de local ou est-ce qu'on peut, n'importe qui peut venir développer son projet?
2: Ça change un peu pour le moment. Moi, je pense que je suis une des dernières à pouvoir ouvrir un petit projet touristique. Mais oui, il faut être associé avec un local. Et je pense que Zanzibar, maintenant, a la volonté de se développer avec un niveau de qualité supérieur. Je ne vais pas dire proche des Seychelles ou l'île Maurice, mais ils ne veulent plus des petites structures. C'est l'avantage et l'inconvénient aussi. Donc je pense que dans le nord de l'île, c'est pour ça que les gens viennent ici encore dans le sud, où c'est très authentique et très petite structure. Je pense que ça va se développer vite, parce que je suis très impressionnée par Zanzibar, qui reste encore très pur, authentique. C'est quand même l'océan Indien. C'est quand même des plages de sable blanc à perte de vue. Il n'y a toujours pas de gros hôtels et toujours pas des masses de touristes. Et ça, je trouve que c'est vraiment du luxe. Vraiment. Je ne sais pas où ça existe dans le monde, une île comme ça, si protégée, si peu découverte encore. Même si le nom, tout le monde le connaît, ce nom fait rêver, tout le monde espère que ça reste toujours un peu authentique comme ça.
3: Qui c'est qui vient ici? Je rencontre beaucoup d'Allemands.
2: Il y a beaucoup d'Allemands, c'est vrai. Ça dépend de si c'est nord, sud ou est de l'île. Les Italiens vont dans le nord de l'île parce qu'il n'y a pas de marée basse et marée haute. C'est très beau, c'est très touristique. Et dans le sud, c'est plus des voyageurs. Et donc, c'est des gens qui adorent voir les marées qui changent, qui aiment les couleurs, qui aiment rencontrer les gens. Parce qu'ici, le village où on est intégré, les guest houses ou les expats, entre guillemets, vivent avec les villageois. Dans le nord, c'est les hôtels et les villages sont derrière, on ne les voit pas. Tandis que moi, ce que j'aime, évidemment, je vis ici, je ne voudrais pas vivre derrière un mur avec que des touristes et des blancs devant chez nous. Mais je connais tous les enfants du village, je connais toutes les mamas, tous les babous. Le magasin ambulant, il vient avec sa moto, avec ses millions de casseroles ou d'habits ou de soutien-gorge qui pendent derrière son magasin ambulant. Les pêcheurs, enfin voilà, c'est ça qui est chouette. C'est vraiment un petit village très long. Mais tout le monde se connaît et tout ça fonctionne bien. On ne sait pas, peut-être que demain, ça ne fonctionnera plus, on devra tous partir. Peut-être qu'on peut encore rester 50 ans. Mais en tout cas, je trouve que la qualité de vie, sur les bases simples qui sont, on est heureux si on a de l'eau, on est heureux si on a de l'électricité. Et le reste, franchement, on n'a besoin de rien d'autre. Quoi.
3: Il y a un cadre de vie qui est juste incroyable.
2: Ah ben, vivre sans chaussettes et sans pull presque 365 jours par an, ça rend une certaine liberté. Les gens disent, mais pourquoi on a choisi Zanzibar ? Et personne ne peut répondre vraiment, mais il y a un mot qui revient toujours, cette espèce de liberté. On prend sa voiture, on va là, on va à pied, à vélo, en moto, on se fait arrêter par la police, on est mort de rire, on discute un quart d'heure avec eux. Parfois c'est embêtant si on n'a pas le temps. Il faut avoir le temps ici. Je pense que les Zanzibarites, ou l'Afrique en général, ils ont une chose, un luxe qu'on n'a plus en Occident, c'est qu'ils prennent le temps, ou ils ont le temps. Et nous, on n'a plus ça.
3: Ça, c'est une phrase africaine hein, qui dit qu'en Europe, vous, vous avez la montre et nous, en Afrique, on a le temps.
2: Et puis, je pense qu'ils ont vraiment raison. Tous les matins, je me lève, j'ai un plan, comme on a tous, plus ou moins, et ça se passe.

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4: Tu as une to-do list de 50 trucs à faire. Donc là, maintenant, tu t'es lancé dans l'aventure de Zanzistar, ici à Jambiani, dans le sud-est de l'île de Zanzibar. Et c'est quoi les choses qui te restent à faire là ?
5: Ah, il faut que je sois encore médecin, il faut que je sois menuisier, il faut que je sois jardinier, il faut que je construise encore d'autres maisons, il faut je voudrais être pilote aussi, de petit avion.
4: Ben c'est bien, t'as pas le temps de t'ennuyer ?
5: Non, pas le temps, ça non, jamais. Je manque un petit peu de temps pour m'ennuyer, ça je devrais faire plus. Je devrais apprendre un peu des Zanzibarites qui ont des... Voilà, les discussions avec un Zanzibarite. Beaucoup parler de la famille, de ce qu'on va cuisiner, et demain n'existe pas. Et nous, on a tort de penser que tout le temps, on pense pour demain, après-demain, dans 3 mois, dans 1 an, qu'est-ce qu'on va faire, comment on va le faire. Alors que eux, demain, c'est un autre monde. Et ça, ils ont vraiment raison, parce qu'ils sont très forts dans ici et maintenant. Et ça, on doit apprendre, je pense, de vraiment...
4: Ouais, la magie de l'instant présent, le pouvoir de l'instant présent. Dernière question pour terminer, pourquoi tu fais le choix de rester ici, tu rentres pas en Belgique, pour tout ce que tu viens de me dire, cette magie de l'instant ?
5: Non, parce que j'ai pas de chaussettes et j'ai pas de pull. Non, je peux pas rentrer en Belgique parce que j'aurais froid.
4: Tout simplement, quoi. Donc la douceur, le climat, la joie de vivre, la simplicité de vivre que tu retrouves ici.
5: Oui, c'est surtout quand je vois les clients ou les touristes ou les voyageurs qui passent par ici, c'est vraiment compliqué dans leur tête. Hein. Ce qui me rend le plus heureux dans une journée, c'est quand il y a de l'eau, électricité. Quand on a une coupure d'électricité, ce qui arrive quand même, c'est compliqué la vie. Enfin, l'eau, c'est plus compliqué que l'électricité. Mais quand l'électricité revient ou quand l'eau est suffisante pour le village, c'est un moment de bonheur. C'est comme un feu d'artifice quand on est petit, quoi. Et ça, je pense qu'on n'a plus en Europe, parce que tout ça, c'est normal, parce que tout ça, c'est habituel. Il y a aussi l'histoire du Wi-Fi qui m'impressionne beaucoup. Tout le monde est connecté, connecté, connecté. Je vois des gens qui viennent en voyage de noces, ils ne se parlent pas pendant une semaine, parce qu'ils sont tous... Et je pense qu'ici, ben, on est quand même tous dans la rue, à parler, à rigoler. Et puis, on s'arrête et on se dit, bon, allez, je prends 5 minutes, quand c'est possible, pour discuter avec la maman du coin. Et on rigole. Ils ont beaucoup, beaucoup de sens de l'humour, avec des choses très simples. Et moi, ça me fait vraiment du bien de rigoler pour des bêtises que moi, je trouve enfantines. Et ça réveille des bons sentiments de bonheur pur. Voilà.
4: Tu as appris la langue facilement ici, en arrivant ?
5: Oui, c'est un peu compliqué au début. J'ai pris un professeur pendant 1 mois à qui j'ai demandé de m'emmener dans des situations pratiques, d'aller au marché avec elle. Et puis après, j'ai beaucoup étudié par moi-même, je dois dire, parce que la grammaire est très compliquée. Et puis après, comme je vis ici, c'est facile d'apprendre. Et quand on construit un guest house ou une maison, ça va plus vite parce qu'il faut parler à tout le monde et pas beaucoup parlent anglais ou moins. Et puis ça change la vie de parler swahili quand on vit ici. Ce que je trouve normal aussi d'apprendre une langue quand on vit quelque part.
4: Bah, c'est faire un effort d'intégration qui est indispensable.
5: Oui, surtout que je suis une femme et qu'on est dans un pays musulman. Et donc ça me rend la vie un petit peu plus compliquée qu'un homme qui s'installerait ici. Parce que j'ai pas autant d'autorité si je dois en avoir. Parce que tout le monde est plutôt mort de rire si je dis quelque chose. Et puis je trouve que la langue est très belle. Et il y a plus de 100 millions de personnes qui parlent swahili, qui swahili dans le monde. Donc quand je vais en Belgique, par exemple, il y a une partie à Bruxelles qui sont des Congolais, mais qui parlent kiswahili. Et donc maintenant, je peux parler avec eux. Donc je trouve ça sympa. Et il y a une semaine, on était en Afrique du Sud, et les chauffeurs du taxi, ils étaient kényans. Donc je parle kiswahili avec eux. Donc c'est chouette. Puis c'est vraiment une langue très vivante. Il n'y a pas énormément de mots de vocabulaire, il n'y a pas énormément de sujets de conversation, mais c'est sympa. C'est chouette. Je trouve que c'est vraiment intéressant.
4: Tu as l'eau, tu as l'électricité, tu as le soleil, il fait beau toute l'année, tu peux vivre en tongs et en t-shirt. Qu'est-ce qui te manque ici à Zanzibar ?
5: Mes vrais amis de base, d'enfance, avec qui je peux passer, prendre un café, raconter mes bonheurs, mes malheurs. Voilà. Et puis, un bon dessert, des biscuits, ça manque. Parfois un peu de fromage, il y en a. Bon, c'est... Voilà. Finalement, on est hyper gâtés avec le poisson frais tous les jours. Tous les fruits et légumes, ils sont là. Et donc oui, la seule chose qui me manque sont mes amis. C'est vrai.
4: Voilà, c'est Fleur à Zanzistar, sur le sud-est de Zanzibar. Un site internet pour voir un petit peu à quoi ressemble ton lieu de vie.
5: Alors le guest house s'appelle Zanzistar, guest house. Et le site internet, c'est

0: Zanzi-star.com.
1: Merci. C'est quoi Zanzistar? Pourquoi Zanzistar, Zanzibar, star?
0: Et j'ai un peu une fascination avec les étoiles. Et je m'étais dit, quand j'étais petite, si je n'ai pas une bonne étoile, alors il faut que j'en crée une. Et donc Zanzistar, pourquoi pas?
1: Merci.
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1: C'est l'heure de la chronique consommateur européen avec Elfège Tignel du Centre européen des consommateurs France. Bonjour Elfège.
2: Bonjour Laurence.
1: Elfège, aujourd'hui on va parler d'orthodontie, mais à distance, de quoi s'agit-il exactement ?
2: Oui Laurence, aligner ou réaligner ses dents n'est plus réservé qu'aux adolescents. De plus en plus d'adultes souhaitent eux aussi retrouver le sourire pour des questions de santé bucco-dentaire, mettre fin à des douleurs par exemple, mais aussi parfois seulement pour des considérations purement esthétiques. En revanche, ils ne sont pas tous prêts à payer les prix élevés d'un tel traitement chez un orthodontiste. Certains adultes recherchent des alternatives plus économes et ça, des entreprises l'ont bien compris. Basées en Allemagne, en Espagne ou encore aux Pays-Bas, ces sociétés proposent des traitements 100% en ligne.
1: Et concrètement, Elfège, comment se déroule ce type de traitement à distance ?
2: Alors la méthode est assez simple, le prestataire a tout d'abord besoin de l'empreinte de vos dents. Alors il vous invite à prendre rendez-vous dans un cabinet orthodontique partenaire. Une fois les scans reçus, la société fait fabriquer les gouttières transparentes spécialement adaptées à votre dentition, puis vous les envoie directement chez vous. Ensuite, à vous de faire ce qu'il faut et donc de les porter quotidiennement. Le suivi du traitement s'effectue à distance via une application où vous pouvez envoyer des photos de votre dentition.
1: Donc ça semble plus simple que de devoir se rendre chez l'orthodontiste à intervalles réguliers.
2: Exactement. Et surtout, ils promettent des traitements beaucoup moins chers qu'un suivi classique chez un orthodontiste. En plus, ils proposent d'étaler la facture en petites mensualités sur 10 voire 12 mois. Les offres sont donc souvent très séduisantes. Mais malheureusement, ce qui est simple n'est pas toujours synonyme d'efficacité. Et on le constate, il y a de plus en plus de plaintes.
1: Alors quel genre de problème justement rencontrent les patients ?
2: Bon, les plaintes sont assez variées. Certains ne reçoivent jamais leur gouttière alors qu'ils ont payé tout ou une partie du prix. D'autres attendent désespérément le remboursement des scans dentaires faits dans des cabinets partenaires et censés être pris en charge. Et parfois, le service client est injoignable ou l'application de suivi bloquée sans raison. Et dans certains cas, le problème est même encore plus grave. Au lieu d'aligner les dents, le traitement a aggravé la dentition. Ça oblige les patients à consulter un orthodontiste classique et donc à payer encore plus cher.
1: Et dans ces cas-là, que peuvent faire les consommateurs ?
2: Alors la première étape, c'est toujours d'essayer de trouver un accord amiable avec le prestataire. Si les gouttières ne correspondent pas à votre empreinte dentaire, vous pouvez invoquer la garantie légale de conformité qui s'applique dans toute l'Union européenne. De même si le traitement n'a pas permis d'améliorer votre dentition. Appuyez-vous sur l'expertise d'un dentiste indépendant pour demander une réparation ou un remboursement. Et si aucune solution amiable n'est trouvée avec un prestataire européen, les juristes du Centre européen des consommateurs France peuvent intervenir. Ils agissent gratuitement et un simple formulaire à remplir sur le site suffit à ouvrir un dossier.
1: Et si ça ne marche toujours pas ?
2: Il reste la voie judiciaire. En cas de défaut de conformité du traitement, c'est-à-dire s'il n'a pas fonctionné ou pire, il a aggravé la situation, il faudra un avocat et une expertise médicale pour espérer obtenir réparation. C'est une démarche beaucoup plus lourde, mais inévitable. L'idéal, c'est donc de rester vigilant avant de se lancer dans ce genre de traitement à distance. Il faut bien vérifier la réputation de l'entreprise, lire attentivement le contrat et se rappeler qu'un suivi médical reste essentiel pour la santé dentaire.
1: Merci Elfège Tignel.

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1: Vous connaissez Angélique Ducoudray ? Sage-femme enseignante au XVIIIe siècle, elle forma près de 5000 sages-femmes en une trentaine d'années de carrière. Cible d'un mépris de classe et de genre à la hauteur de sa compétence et de sa valeur, elle œuvra pour professionnaliser le métier de sage-femme, une pratique de soins séculaires encore trop peu reconnue, entendre correctement rémunérée. Si la confiance demeure le critère principal du choix des accompagnantes lors d'un accouchement dans la France des années 1750, l'idée qu'il faut ajouter un savoir et une pratique progresse. L'accent est mis sur la formation des sages-femmes. L'Hôtel Dieu de Paris héberge la seule école de sages-femmes européenne depuis le XIVe siècle, mais c'est surtout de manière interpersonnelle que se transmettent les arts de l'accouchement. Bien sûr, les sages-femmes sont de la partie, mais traditionnellement, ce sont les matrones, des femmes de la famille ou des voisines, qui accompagnent les accouchements. Dans les grandes villes, il y a aussi de plus en plus de chirurgiens qui se réservent les interventions actives sur le corps des femmes à l'aide d'instruments. Angélique Ducoudray naît en 1710 en Auvergne. À 27 ans, elle monte à Paris se former auprès d'une sage-femme jurée, c'est-à-dire enregistrée au Châtelet de Paris. Après une formation de 2 ans, Angélique devient à son tour sage-femme jurée. Pendant une quinzaine d'années, elle exerce à Paris pour une clientèle assez aisée, issue de la bourgeoisie parisienne, voire de la noblesse. La profession d'accoucheuse peut être une profession honorable. Si l'on est reconnu et qu'on a accès à une clientèle fortunée, on peut vivre de ce métier. Angélique fait de son savoir le support d'une véritable carrière et connaît un certain prestige social à partir de 1750. Elle obtient des soutiens majeurs, tels que celui de Necker, et un brevet royal qui lui permet d'exercer dans n'importe quel point du royaume. Sa réputation la précède. En 1755, elle est contactée par le seigneur de Thiers en Auvergne pour devenir sage-femme dans sa seigneurie. Angélique prend rapidement conscience de la grande ignorance des matrones rurales en matière d'anatomie. C'est là que commence sa carrière d'enseignante. Dans un premier temps, elle les forme de manière traditionnelle et mobilise un vocabulaire scientifique. C'est un échec. Elle comprend qu'elle va devoir mettre en œuvre des techniques de démonstration pour leur montrer ce qu'il faut faire et surtout ce qu'il ne faut pas faire. Elle s'appuie alors sur un mannequin en tissu de son invention, un tronc de femme de la taille au milieu des cuisses. Elle a également 3 petites poupées, un fœtus à terme et 2 jumeaux à 7 mois de grossesse. Elle a aussi un faux placenta. Au-delà de la transmission théorique de connaissances, Angélique Ducoudray forme par la pratique dans les conditions du réel. Ses élèves ne voient pas ce qui se passe dans le ventre en tissu du mannequin et doivent tout identifier au toucher. Il y a une rupture sociale entre le savoir jusqu'alors gardé sous la forme de traités savants, souvent réservés aux hommes, et la formation d'Angélique Ducoudray. C'est le premier exemple de vulgarisation pédagogique. Elle sait s'adapter au niveau de ses élèves, qu'elle sache lire pour pouvoir se référer aux planches de son abrégé des arts de l'accouchement, édité en 1759, ou qu'elles apprennent par la pratique sur le mannequin. Les élites royales, constituées d'hommes, sont convaincues de la nécessité de former des sages-femmes et reconnaissent à Angélique une parfaite compétence dans son domaine. Mais le mépris de classe et de genre est considérable. Il lui reproche sa vanité, sa recherche d'éloges et la qualifie de ridicule. De fait, ultra compétente, Angélique Ducoudray ne cède pas sur la reconnaissance qu'elle mérite. Elle a de quoi les contrarier, elle veut être payée pour exercer son métier. Consciente de sa valeur professionnelle et pédagogique, elle estime qu'elle doit être correctement logée, nourrie et éclairée, pouvoir s'installer une quinzaine de jours avant de commencer ses cours et avoir 15 jours de repos après ses cours. Se déplacer en voiture conduite par 4 chevaux. Elle demande à ce qu'on lui achète un certain nombre d'exemplaires de ses manuels et un mannequin de son invention pour les mettre à disposition de ses élèves. Elle obtient aussi que chacun de ses cours aboutisse à la délivrance d'un certificat. Angélique Ducoudray est pionnière dans la mise au point d'une formation diplômante mêlant théorie et pratique. L'exclusivité d'exercice ne sera acquise qu'au début du 19e siècle. On voit déjà le corps professionnel des sages-femmes se constituer. Angélique Ducoudray forme près de 5000 sages-femmes en une trentaine d'années d'itinérance dans les différentes provinces françaises. En 1783, elle se retire à Bordeaux auprès de sa nièce, Marguerite Coutenceau, qui sera l'une des seules sages-femmes à avoir le titre de professeur d'accouchement au XIXe siècle, et aura à cœur de faire de l'examen de ses élèves une grande cérémonie en présence des élites locales.
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1: Bonjour. La ville où j'habite, je la connais sur le bout des narines. Ou à vue de nez, si vous préférez. Mon odorat, c'est un peu ma boussole, mon GPS, ma longue vue. Et parfois, c'est même mon microscope. Je vais deviner à quelques effluves de musc dans l'air que ma voisine est sortie avec son chien. La porte de mon généraliste, je la repère grâce au délicieux parfum de pizza qui s'échappe du magasin voisin. Et une petite odeur dans l'air de feu de cheminée vient me rappeler que, eh oui, l'automne est déjà là. Aujourd'hui, je vous emmène à Bruxelles. Et comme les odeurs ne sont pas très radiophoniques, je vais vous proposer, comme d'habitude, un bouquet de voix. Quand je m'installe à la terrasse d'un café, je n'arrive pas à résister à la tentation de laisser traîner mes oreilles pour essayer de glaner quelques bouts de conversation aux tables voisines. Et parfois, ça devient l'occasion de tendre mon micro. Voici par exemple une Anglaise qui nous parle de Bruxelles et notamment d'un côté qui lui plaît énormément à Bruxelles, le côté multiculturel.
2: 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I love that. So my dear friend here, we're similar, and we live right by the Galerie Royale de Saint-Hubert, which is a little gem in the center of Brussels. It's the really old part of the city, and there are about 800 people who live in this little area, from people who work, and it's a community. But it's also full of tourists who come and go. And what I love about Brussels is all the languages that are spoken here. So sometimes I actually do this, I take my phone and I record what I hear, and you hear Spanish, Chinese, Japanese, German, English, American. 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It's like the Dubai airport, of a melting pot of international people. And I think that's what makes Brussels so interesting, is the mixture of cultures, you know, and it's very open for that. So that's my take of Brussels.
3: Okay. Thank you so much.
2: You're welcome.
1: Et maintenant, le point de vue de son ami, donc, et voici.
4: Je m'appelle Annick van Hassel, j'habite 45 ans autour de la Grande Place de Bruxelles. J'ai étudié ici à l'université, histoire de l'art, psychologie. Et pour moi, Bruxelles, c'est la ville la plus rock'n'roll, la plus intéressante en Belgique. Je suis néerlandophone et beaucoup de gens du nord du pays ne connaissent pas leur ville, leur capitale. C'est un peu love and hate.
3: C'est-à-dire?
4: Parce que ils viennent travailler, ils rentrent chez eux, Et c'est une autre mentalité. Ils ne comprennent pas ce qui est intéressant à Bruxelles. Ici, il y a des galeries d'art. On s'est trouvé pour très peu, ici au Vieux Marché, à manger, à boire, des ustensiles pour la cuisine, des peintures, des tableaux. Il y a l'opéra, il y a le cinéma, il y a tout ici. Et quand on a envie de ne pas cuisiner, on sait aller manger. Il y a libanais, il y a italien, espagnol, il y a toutes les cultures. Et alors très concentré, parce que Bruxelles, c'est encore comme un village. Ce n'est pas comme Londres. Ce n'est pas comme Paris, ce n'est pas comme Los Angeles. Et c'est le côté encore, ici, surtout dans le quartier, les gens se connaissent encore.
3: Et moi, j'ai l'impression, d'après mes lectures en tout cas, ou même quand j'écoute la radio belge, moi, ce qui me touche tout de suite et ce qui me plaît immédiatement, j'ai l'impression que c'est des gens qui ne se prennent pas au sérieux.
4: C'est ça. Hein? Oui, le sens d'humour. Se moquer de Zwanz, comme on dit à Bruxelles, Zwanz. Zwanz veut dire se moquer de soi-même.
3: Moi, ça, très sensible à ça, j'adore ça.
4: C'est magnifique.
3: Parce que pour moi, il n'y a pas d'intelligence sans ça, en fait.
4: Voilà, tout à fait.
3: La vraie intelligence, pour moi, voilà.
4: Ça et la générosité. Et le s'entraider. Parce qu'une personne âgée, ici dans le quartier, il y a plein d'autres qui font des courses pour elle, pour lui, etc. Donc c'est très important. Ça. Malgré qu'on a 80 années de sécurité sociale, on a un très bon système de sécurité sociale, mais d'entraide et le côté que les personnes ne soient pas isolées aussi. Ils sortent de leurs quatre murs, ici dans des petits cafés comme ça, là en haut, ici, tout ce côté-là. C'est ça le fort.

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1: Vous avez reconnu la voix ? Eh oui, c'était le grand, l'inénarrable Maurice Chevalier. Et promis, il ne sera plus question du Manneken Pis, ni dans cette émission, ni dans les autres que je vais consacrer à la ville de Bruxelles. Je vous propose maintenant qu'on se rende dans les Marolles, qui est un quartier populaire, emblématique de Bruxelles, et où il se trouve un bar assez singulier.
2: Magnifique. Donc moi c'est Pierre, je m'appelle Pierre, je suis né à Bruxelles, je suis co-responsable du bar dans lequel on se trouve, qui s'appelle Mazette. Mazette, ça a plusieurs particularités. Déjà c'est un café-brasserie coopératif, donc dans l'Horeca, donc ce qu'on appelle hôtel, restaurant et café à Bruxelles. La forme coopérative est très rare, parce qu'elle induit peu de retours financiers, donc on fait ça plutôt parce qu'on aime le faire, plutôt que pour gagner de l'argent. Donc voilà, on a 950 coopérateurs, au-delà des coopérateurs travailleurs. Notre projet, c'est de produire un maximum sur place. Donc on fait la bière sur place, on fait le pain sur place, on fait les softs sur place. Et quand on ne le fait pas nous-mêmes, eh ben, on est le seul intermédiaire entre le producteur et le consommateur.
3: Alors, par exemple, tout de suite, j'ai une question.
2: Oui.
3: Par exemple, vous servez du café ou pas ?
2: Alors, on sert du café. On essaye de travailler le plus localement possible. Donc, pour le café, on travaille avec Wide Awake, qui est un torréfacteur bruxellois. Donc, évidemment, le café ne vient pas de Bruxelles, ni de Belgique, mais bien du Sénégal et d'Éthiopie, dans notre cas. Mais par contre, il est torréfié à Bruxelles. C'est également un café suréquitable. Il faut payer un certain pourcentage en plus du prix du marché pour que le café soit équitable. Et eux, ils payent 300% le producteur. Donc, c'est un café super équitable. Évidemment, on pourrait essayer de se débrouiller sans café, mais vu le quartier dans lequel on se trouve, le café, c'est vital.
1: C'est étonnant, non, le nom de ce café ?
2: Ah ouais, le nom, c'est toute une histoire. Hein. On aimait beaucoup l'expression Mazette, un peu expression d'étonnement et d'admiration. Oh, Mazette, que cette bière est bonne, par exemple. Et en tant que bon bruxellois autocentré, on pensait que c'était une expression bruxelloise. Alors effectivement, on a eu des Picards qui nous ont dit que ça venait de Picardie, des Marseillais qui nous ont dit que ça venait de Marseille, jusqu'au jour où on a rencontré des Québécois qui nous ont dit que c'était une expression québécoise. Et là, on s'est rendu compte qu'effectivement, c'était sûrement pas bruxellois. Mais au moins, ça représentait un peu notre multiculturalité et notre ouverture au monde, tout en étant relativement francophone, bien que le projet soit bilingue de base.
1: Comme moi, vous vous dites sans doute qu'une coopérative, bon, le concept est très très très beau sur le papier, mais qu'au quotidien, ça ne doit pas être simple tous les jours.
2: Alors, le principal défi dans la coopérative, l'idée, c'est qu'il n'y a pas de patron. On est un patron collectif. Et donc, en fait, toutes les décisions se prennent de manière démocratique et de façon horizontale. Là où, dans la plupart des restaurants et autres bars, il y a une hiérarchie qui est assez notée. On est d'ailleurs assez accoutumé au fait qu'on parle de chef de rang, de brigade, tout un vocabulaire qui est assez militaire, parce qu'il y a finalement des ordres qui sont donnés. Nous, ici, c'est un peu ça le truc un peu compliqué, mais en même temps enrichissant, c'est qu'on fait des réunions pour préparer des réunions, pour prendre potentiellement des décisions. Et donc, ça prend énormément de temps. Donc c'est un sacrifice financier parce que, comme j'en parlais précédemment, c'est zéro retour sur investissement au niveau du purement financier. Mais de surcroît, ça prend beaucoup de temps pour prendre toutes les décisions en fait que tout le monde soit d'accord avec ces décisions. Et donc ça fait que le projet avance peut-être un peu plus lentement que s'il n'y a pas une autorité centrale qui va imposer en fait la manière dont ça se déroule. Mais par contre, du coup, c'est super enrichissant parce qu'en fait, on construit un projet ensemble entre coopérateurs travailleurs dans le but d'en faire un endroit qui nous plaît et dans lequel il était agréable de travailler, mais aussi dans lequel il est agréable de consommer.
1: Et l'autre défi chez Mazette, c'est, comme on a commencé à l'évoquer tout à l'heure, la volonté de privilégier les circuits courts.
2: Alors oui, après c'est un défi et en même temps ça nous permet de plus nous centrer dans la mesure où on travaille également qu'avec du saisonnier. En fait, il y a des saisons où les légumes, il y en a 7 différents, j'exagère peut-être un peu, mais c'est sûr que la variété est moins vaste que le reste de l'année. Mais en fait, je pense que c'est quelque chose que beaucoup de gens comprennent et que nos clients comprennent ici. On travaille uniquement avec des produits de saison et la plupart des gens qui viennent consommer ici sont tout à fait prêts à ça. Et voilà, ils savent qu'ils vont manger des patates douces pendant quelques mois.
3: Ils ne s'attendent pas à avoir une carte illimitée.
2: Voilà, exactement. Et c'est même quelque chose qui est plutôt rassurant, moi, je trouve, c'est d'avoir plusieurs propositions, pas trop, en fait. Vous êtes sûr de ne pas manger du surgelé, vous êtes sûr que vous mangez de saison, si c'est du local. Voilà, on a une charte de qualité qui est reprise sur Internet qui est assez précise, qui fait qu'on pouvait venir manger en toute quiétude à Mazette, en sachant que vous allez avoir des produits qualitatifs de saison et locaux.

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1: Vous venez d'écouter Glowing Ride et c'était interprété par un groupe de jazz dirigé par Félix Zurstrassen, qui est un jeune bassiste et jazzman belge que j'aime beaucoup. Je vous propose maintenant de retourner chez Mazette et Pierre, donc, que nous écoutions tout à l'heure, va nous brosser rapidement le portrait des Marolles, le quartier donc, où se trouve le bar.
2: Alors le quartier, il est très très très particulier. Les Marolles, c'est un quartier qui est connu vraiment dans tout Bruxelles, principalement pour son marché aux puces, qui est situé juste devant notre établissement, donc qui existe depuis 150 ans, qui n'a jamais été interrompu. C'est du lundi au dimanche. Il y a juste pendant la période Covid justement où ils ont arrêté le marché, mais pendant les deux guerres mondiales, il a continué. Donc ça, c'est vraiment le centre des Marolles. C'est un quartier qui est très éclectique. Vous avez ici à 20 mètres juste derrière la grille une cité sociale. Et en même temps, à 200 mètres à droite, vous avez des antiquaires. Et donc, c'est un savant mélange, un melting pot, comme on dit à Bruxelles, de mélange de gens très pauvres, très riches, mais qui vivent ensemble. Et il y a également une grande multiculturalité là-dedans. Vous allez rencontrer des gens qui parlent encore le bruxellaire, donc le dialecte bruxellois, tout comme vous allez entendre du polonais, de l'arabe, et tous ces gens vivent en toute quiétude ensemble, sans qu'il y ait trop de problèmes.
3: Et donc ça se retrouve dans la clientèle, j'imagine aussi.
2: Alors ça se retrouve dans la clientèle et en même temps, je vous avoue que la communauté musulmane, vu qu'on fait de la bière ici sur place, il y a une partie de la communauté qui ne veut pas venir parce qu'on produit de l'alcool. Il y en a qui viennent prendre des cafés et tout ça, mais ça reste un pourcentage plus restreint. Étant donné qu'on travaille avec des produits locaux et de saison et avec des maraîchers, des petits producteurs, mine de rien, nos prix sont un petit peu plus élevés. Mais on essaye de s'adapter un petit peu au prix du marché. Mais néanmoins, on reste plus cher que les endroits où c'est de la grosse nourriture industrielle, du pain, du supermarché, et ainsi de suite. Donc nous, on veut surtout conserver la qualité. On essaye de garder des prix réduits pour que ce soit accessible à tout le monde, bien sûr. Le café est le moins cher de la place, alors qu'on travaille avec un café super équitable. Mais voilà, on a quand même des prix qui sont la plupart du temps plus élevés. Comme je disais, les gens qui sont plus à l'aise financièrement viennent avec nous et se disent que c'est pas trop cher. Mais on a aussi des gens qui nous disent que c'est trop cher et après nous on doit survivre, donc c'est...
1: Tenez, voilà un rapide aperçu de l'ambiance sonore ce matin-là, place du jeu de balle. Pour terminer, je demande souvent aux personnes que je rencontre de partager avec moi un souvenir. Et je dois dire que le souvenir que Pierre évoque maintenant est absolument délicieux.
2: Je vais me faire un plaisir de vous parler du titre de l'Union Saint-Gilloise. Exactement. Donc voilà, l'Union Saint-Gilloise est une toute petite équipe de football bruxelloise avec un bel historique, mais toute petite équipe. Et donc ça faisait 90 ans que l'Union Saint-Gilloise n'avait plus remporté le titre de champion de Belgique, ce qui est le plus grand écart européen entre deux titres pour une équipe de football. Et donc voilà, ça a été une fête monumentale. On a retourné la place Van Meenen. C'était calico, feu d'artifice et bière à foison.
3: Et le match lui-même, tu l'avais vécu?
2: Alors je l'ai vécu en partie devant un écran géant sur la place communale de Saint-Gilles. Et puis la deuxième mi-temps, j'ai été la regarder aux alentours du stade, avec envahissement de terrain à la fin. Et donc autant dire que ça a été vol aux ouances, comme on dit à Bruxelles. Donc la zouance, c'est un principe tout à fait bruxellois d'autodérision, d'amusement et de fête. Et ça correspond parfaitement à l'esprit de l'Union Saint-Gilloise. C'est une équipe multiculturelle, profondément antifasciste et plutôt axée sur l'amusement que sur les tous les désavantages que porte le football, c'est-à-dire le capitalisme excessif.
3: Est-ce que c'est un club avec un centre de formation ?
2: Absolument, qui se développe. Après, il n'y a pas 3 ans de ça, on était en division 3, donc c'est vraiment tout récent que ça a repris, que la flamme est reprise. Et donc ce titre a d'autant plus de sens par ces jours-ci. Et l'année prochaine, c'est la Champions League, donc peut-être rencontrer le Barça, le Real ou le Paris Saint-Germain, sait-on jamais.
1: Voilà, c'est terminé pour aujourd'hui. Vous pouvez rouvrir les yeux. En attendant de se retrouver le mois prochain, n'oubliez surtout pas de les fermer de temps à autre pour laisser l'ailleurs venir à vous. Prenez le temps, par exemple, d'ouvrir des noisettes fraîches, les yeux fermés et sans vous pincer les doigts.
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Appelle un matin, un matin. Hein?

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2: Alors, quelle est la spécificité de cette espèce ?
3: Perce ses aiguilles.
2: Non ? Elle perce ses aiguilles à l'automne et elle les renouvelle au printemps.
1: Sur un terrain boisé, aux portes du parc naturel régional du Kera, à 1000 mètres d'altitude, une dizaine de personnes se retrouvent à l'ombre des conifères pour une animation scientifique sur le mélèze, arbre emblématique des Hautes-Alpes.
4: Le mélèze, donc, c'est un arbre assez particulier parce que c'est déjà un conifère à feuilles caduques.
1: Pierre Bonneau, intervenant de l'association Forêts Alpines.
4: Qu'on trouve principalement dans les Alpes du Sud parce qu'on a une atmosphère très sèche. Et en fait, il n'aime pas les brouillards qui vont développer des bactéries, des champignons, des maladies, etc. Et il va compenser cette sécheresse de l'air par un approvisionnement par contre au sol qui est assez frais. C'est pour ça qu'il va privilégier les versants nord. Et puis, les mélèzes, c'est vraiment une signature des Alpes du Sud, avec ces beaux paysages qu'on a à l'automne. Et ça fait venir du monde, et les hommes politiques, ils aiment bien qu'on favorise le mélèze, simplement, pour la valeur esthétique et la signature du département.
2: Du coup, aujourd'hui, l'idée, c'est de présenter les petits capteurs qu'on a mis sur ce mélèze qui est là.
1: Tiphaine Briand est chef de projet au parc naturel régional du Kera. Elle fait découvrir le nouvel observatoire sylvicole.
2: Et donc ce projet, en fait, il est possible dans le cadre d'un projet européen, le projet LIFE Biosphère Adapt, donc, qui finance en fait les animations, l'équipement. Le but, c'est de, avec les données qui sortiront de ces capteurs, c'est de faire des sciences participatives. Donc on peut se déplacer si ça vous dit. Là, on a un boîtier blanc. Alors, ce boîtier, il fait plein de choses. Déjà, il capte l'hygrométrie, donc le degré d'humidité dans l'atmosphère. Il capte les températures et la luminosité. En fait, ça permet de caractériser le microclimat à l'échelle de ce mélèze.
1: Les données sont ensuite transmises à des chercheurs de l'INRAE, l'Institut national de recherche pour l'agriculture, l'environnement et l'alimentation qui suit ce projet, puis mise à disposition du grand public.
2: Et donc, en fait, l'idée, c'est à partir d'observations ou de données qu'on aura, c'est d'essayer de les comprendre collectivement. Et en fait, on se rend compte que ce soit des adultes, des enfants, tout le monde est en capacité de comprendre et de participer. C'est vraiment de montrer, comme je disais, quoi, que les sciences sont accessibles à tout le monde. Quoi. Si vous voulez faire le tour de l'arbre, il y a un dendromètre de l'autre côté. Et donc, le dendromètre, donc, il est fixé dans le tronc. Et les deux pointes du dendromètre, en fait, elles enregistrent les micro-variations du diamètre de l'arbre. En fait, chaque jour, le diamètre de l'arbre, il bouge. Et donc, il est possible d'observer sa croissance, mais aussi les micro-variations quotidiennes qui sont liées à la réserve en eau, en fait, de l'arbre. Il est plutôt à reconstituer une réserve d'eau dans la nuit quand il fait plus frais. Et du coup, la journée, il transpire. Et il y a un dernier équipement qui est là derrière. C'est une station météo. Donc elle est installée à proximité du mélèze et elle permet de relever les températures et les volumes des précipitations. Donc on a vraiment le climat, le microclimat à l'échelle de l'arbre. Et ce qu'on peut faire maintenant, c'est vous présenter des premières données sous graphique depuis que l'arbre est installé. Là, on a des premières données depuis le mois d'avril.
1: Parmi les participants à cette animation sur le mélèze, Laurence est une habituée des sciences participatives.
5: Je suis très intéressée par l'évolution du mélèze par rapport au changement climatique et je trouve que c'est un super moyen de à la fois collaborer. Et en général, on rencontre des gens, on croit toujours que les chercheurs, c'est des gens très compliqués dans leur tête. Et ce biais des sciences participatives m'a introduit un petit peu, moi, dans ce monde scientifique qui, pour moi, paraissait lunaire, quoi. Et je trouve que c'est un moyen super d'emmener les gens dans la recherche scientifique.
2: Alors, on a les premières données là, de la station météo. Donc, je vais vous la faire passer. Mais on voit les épisodes où il a fait chaud. On voit les épisodes de précipitations. Hop là. Ce que vous voyez en vert, le petit graphique en vert, c'est la

0: La variation du diamètre de l'arbre. Ah. Donc on voit le jour, la nuit, comment il varie. C'est quelques millimètres.
1: Hein. Ah oui, ça peut...
2: C'est le même enfin,
0: c'est non, c'est pas la même temporalité. Ça, c'était le premier mois. Là, c'est un mois et demi.
2: Ça, c'est jour-nuit à chaque fois.
0: Ben oui, on voit le jour et la nuit.
1: Il s'élargit la nuit. La nuit et il rétrécit.
0: Donc c'est quelques millimètres. Hein, l'échelle, elle est toute petite. Là,
1: quand
0: c'est...
1: il fait très chaud.
0: C'est des millimètres qui bougent, mais quand il fait très chaud, il va se resserrer.
1: Il se resserre, regarde, tu vois.
0: Ce qui est intéressant, c'est qu'on voit qu'en fait, l'arbre, il réagit au quotidien, en fait, à son environnement. Mais l'idée, voilà, c'est de pouvoir lire toutes ces données. Et en fait, comme ça, on pourrait se dire c'est compliqué, mais en fait, en regardant les dates, on comprend que c'est pas si compliqué et qu'on peut comprendre ce qui s'est passé en fait ici, quoi.
3: C'est où le diamant ?
4: Moi, c'est Myriam. J'habite juste à côté, à 100 mètres. Donc cette visite m'intéressait parce que j'habite à côté. Et puis, d'une façon générale, je m'intéresse à tout ce qui est biodiversité, nature, changement climatique. Voilà.
5: Moi, ça me met comme si je m'étais fait un nouvel ami. Un peu d'empathie avec le mélèze, j'ai envie de voir comment il va. Voilà, c'est un peu d'émotion vis-à-vis de lui.
6: Vous avez envie de repasser le
5: oui.
6: voir ?
5: Oui.
7: On va venir l'arroser s'il a trop soif.
5: Non, parce que ça va fausser les données.
0: L'idée, c'est qu'on éveille un peu ce côté nature, qu'est-ce qu'elle nous raconte et tout ça. Et dans le cadre de ce projet LIFE, le Biosphère Adapte, on va aussi faire des concertations face à l'adaptation au changement climatique. Enfin, moi, je le vois comme créer une culture commune autour de l'adaptation au changement climatique et qu'est-ce que nous raconte le territoire et qu'est-ce qu'on peut en faire, quoi. Donc, il y a ce que nous raconteront les acteurs du territoire, les habitants, les différentes parties prenantes lors des concertations et aussi ce que nous racontent les expérimentations, vraiment, le territoire. Donc, il y a cet arbre. On travaille aussi sur la ressource en eau et on va travailler aussi sur la fréquentation du territoire en lien avec la météo. Et l'idée, c'est de voir comment, en fait, des phénomènes météorologiques, plutôt aujourd'hui, mais dans le temps, comment ça joue sur notre territoire, sur l'accueil, sur... Parce qu'en fait, pour l'instant, notre territoire, il est attractif. L'hiver, on a encore de la neige. L'été, il ne fait pas trop chaud, donc c'est un territoire qui attire. Mais si nos paysages évoluent, on pourra se poser cette question de qu'est-ce qui fait notre territoire. Et l'idée, c'est aussi, au travers de la concertation, qu'on vienne faire toutes ces réflexions, en fait. Et pour moi, en fait, ces outils qu'on appelle expérimentation, c'est le côté vraiment sympathique du projet où on peut partager, on peut montrer, on peut découvrir en fait ce que nous raconte ce territoire, quoi. Et l'idée aussi, c'est que, comme elle a dit, la personne qui était là avant, c'est qu'on s'attache en fait à cet arbre et qu'on a envie de le voir évoluer, qu'on a envie de savoir ce qu'il nous raconte.
6: Donc l'animation d'aujourd'hui, ça s'inscrit dans un cadre plus global qui est ce projet LIFE Biosphère Adapte. Comment est-ce qu'on peut résumer ce vaste projet ?
0: L'objectif de ce projet, si c'était pour moi quelque chose de réussi, c'est de créer cette culture commune autour de l'adaptation au changement climatique pour qu'on soit plus prêt à faire face à ce changement climatique et que ça nous tombe moins dessus en fait.
6: Et c'est un projet qui dure combien de temps ?
0: Alors c'est un projet qui a démarré en décembre 2024 et qui court jusqu'en janvier 2030.
6: Parce que cette culture commune du changement climatique, elle n'est pas présente actuellement. J'ai le sentiment que c'est quand même un sujet dont on parle beaucoup, le changement climatique, particulièrement en montagne. Mais cette conscience commune du dérèglement climatique, elle est pas encore présente selon vous ?
0: Moi je pense qu'elle est présente sur le territoire parce qu'en fait... Les personnes qui sont là, qui ont toujours vécu ici, elles ont vu évoluer en fait le climat, surtout en hiver où c'est très marqué. Mais tout le monde n'a pas le même niveau de connaissance. Et c'est comment apporter un niveau de connaissance général de l'évolution du climat. Parce qu'il y a l'évolution du climat sur les pratiques touristiques, sur l'économie touristique, mais il y a aussi l'évolution du climat sur nos paysages. Et c'est comment on arrive à faire des liens entre tout ça et à donner aussi envie à la population, aux parties prenantes, aux acteurs, de s'engager et de faire quelque chose pour que en fait on aille de l'avant et qu'on puisse s'adapter, qu'on puisse mettre en place des actions d'atténuation face à ce changement climatique.
8: LIFE Biosphère Adapte ne concerne pas que le parc naturel régional du Queyra, mais un territoire plus large, transfrontalier avec l'Italie. En France, 6 autres territoires mènent également ce projet d'adaptation au dérèglement climatique, dans les Cévennes, en Corse ou encore en Guadeloupe.
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1: Bonjour Michel Derdevet.
2: Bonjour Laurence Aubron.
1: Alors dans cet épisode, Michel, on va revenir sur la nécessité de concilier transition énergétique et prix abordable pour les consommateurs.
2: Oui, c'est bien le sujet et ça fait l'objet d'un article que Confrontation Europe a publié, qui est signé, qui est co-signé par Christophe Béguinet, Mohamed Esmail et Jacques Percebois. Et cet article analyse en détail le plan d'action pour une énergie abordable qui a été présenté par la Commission européenne en février 2025.
1: Ben oui, la crise énergétique, Michel Derdevet, à la suite de la guerre en Ukraine en 2022-2023, a mis en avant les fragilités du modèle énergétique européen. Est-ce qu'on peut revenir sur et lister justement ces fragilités ?
2: Ben d'abord, un constat, et vous l'évoquez Laurence, c'est que les coûts de l'énergie sont plus élevés en Europe que dans le reste du monde. Mais en 2022-2023, on a encore plus creusé le différentiel et les prix du gaz, par exemple, ont parfois été multipliés par un facteur 10. Alors, la principale explication est bien sûr la dépendance européenne aux importations d'énergie fossile. Pour nos auditeurs, les énergies fossiles, c'est le pétrole, le charbon, le gaz. Et l'Europe, elle dépend à plus de 50% d'énergie importée. Donc, même si les importations russes ont été drastiquement réduites, elles ont dû être remplacées notamment par des énergies fossiles, du gaz provenant des États-Unis et du Qatar. Et vous avez, Laurence, comme moi, vu cet été, Madame von der Leyen, dans son sommet avec Monsieur Trump, acter, ce qui a étonné d'ailleurs pas mal d'Européens, le fait qu'on allait acheter pour 750 milliards d'énergies fossiles aux Américains dans les 3 années qui viennent. Donc, ça, c'est le premier élément. Nous sommes dépendants et fortement dépendants d'approvisionnement d'énergie d'avant-hier et d'hier qui s'appelle les énergies fossiles. Deuxième élément, on a des marchés de l'énergie qui ne sont pas assez intégrés et on a des réseaux européens insuffisamment connectés ou interconnectés. Ça, c'était présent ce constat dans le rapport d'Enrico Letta, l'ancien premier ministre italien, l'ancien président du Conseil italien, qui a fait un rapport remarquable en 2024 et qui notait ce point-là parmi d'autres. Et donc, on a un marché qui n'est pas suffisamment coordonné entre États membres et en plus, on a un retard dans le développement des infrastructures de transport et de stockage de gaz, que ce soit le gaz naturel, mais surtout le gaz naturel liquéfié, le GNL. Donc, vous voyez, Laurence, la question des interconnexions, elle est primordiale. Si on veut soutenir la diversification énergétique, en plus du renforcement des infrastructures existantes, il nous faut développer de nouveaux réseaux pour les énergies en progression, comme l'hydrogène, la chaleur locale et le captage de carbone. Et vous savez, Laurence, tout ça, ça renvoie à un rapport que j'avais publié en février 2015, que j'avais remis au président de la République, qui s'appelle « Énergie d'Europe en réseau ». Et on laissera nos auditeurs aller consulter ce rapport.
1: Retrouver ce rapport. Voilà. Michel, quelles sont les mesures phares du plan d'action pour une énergie abordable de la Commission ?
2: Il y a 3 ambitions. Première ambition, garantir des prix stables et abordables. Deuxièmement, renforcer la sécurité d'approvisionnement. Et troisièmement, sécuriser les investissements nécessaires à la transition énergétique. Alors, pour réduire les coûts de l'énergie, le plan pour une énergie abordable prévoit plusieurs réformes, notamment la révision des taxes énergétiques. Actuellement, la fiscalité est relativement plus élevée sur l'électricité que sur d'autres vecteurs plus émetteurs de CO2. Or, en France, par exemple, l'électricité est décarbonée à 95%. C'est donc important que les taxes énergétiques qui privilégient l'électrification des usages soient encouragées plutôt que celles qui portent sur les énergies fossiles. Pour renforcer la sécurité des approvisionnements, la Commission propose aussi de généraliser les achats groupés de gaz, mais aussi d'hydrogène et de matières premières critiques. Ces achats groupés permettent de limiter la concurrence entre les États membres et de renforcer le pouvoir de négociation commun de l'Union. Et le plan d'action encourage aussi des contrats à long terme qui permettent de stabiliser les recettes des producteurs et donc de limiter la volatilité des prix. Tous ces outils garantissent des approvisionnements fiables ou plus fiables, tout en renforçant la souveraineté économique européenne. Plus généralement, il y a un mot-clé, Laurence, qui s'appelle la résilience. Et la Commission, elle veut avant tout améliorer cette résilience de l'Europe face aux crises énergétiques en créant un cadre européen de préparation aux crises. L'idée, c'est privilégier une prévention collective et coordonnée pour anticiper toute future crise. Ça suppose plusieurs choses, un renforcement du stockage et des infrastructures, mais aussi une capacité budgétaire adaptée qui nécessite de l'investissement public.
1: Michel Derdevet, quelles sont les limites de ce plan d'action et comment les surpasser ?
2: Ces limites, elles sont comme souvent, malheureusement, au niveau européen, le fait qu'on a affaire à des incitations qui sont partielles et qui pourraient être peu coordonnées. Les investissements requis sont massifs, ils doivent être mieux fléchés pour être réellement efficaces. Et ça serait notamment intéressant de concentrer les investissements de la Banque européenne d'investissement et de ses partenaires nationaux vers certains secteurs stratégiques. Ça n'est pas fait aujourd'hui, hein. Donc il faut être clair avec nos auditeurs, on reste sur un problème entre l'analyse qui est exacte et la réalisation. D'ailleurs, le plan d'action repose principalement sur des dépenses publiques nouvelles, ce qui supposerait une forte solidité budgétaire. Or, pour qu'elles puissent être assurées, il faudrait repenser les instruments fiscaux existants. Comme les recettes issues des énergies fossiles sont amenées à décroître, la pression sur les finances publiques va, elle, augmenter. Et donc, élargir les bases fiscales semble donc primordial pour continuer à assurer le financement adéquat à la transition énergétique. Plus généralement, des ajustements à ce plan d'action sont encore nécessaires pour assurer la soutenabilité, l'efficacité et l'équité de la transition. Et les trois auteurs de cet article remarquable visent par exemple la création d'une structure dédiée à la planification et au financement stratégique de la transition énergétique pour mieux coordonner et orienter les investissements. Je crois qu'il y a beaucoup de pistes intéressantes à travers cette publication. Et d'ailleurs, autour du 25 février prochain à Bruxelles, nous allons organiser Confrontation Europe, un grand colloque au Parlement européen sur tous ces sujets.
1: Merci Michel Derdeva, je vous retrouve la semaine prochaine.
2: À bientôt Laurence.
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3: Bonjour Alexandra Fraisse-Eliazor.
4: Bonjour Laurence Aubon.
3: Vous avez envie de nous parler d'images et d'humour aujourd'hui?
4: Oui, on dit parfois qu'une image vaut 1000 mots, et pourtant les mots aussi sont des images. Et parfois le choix d'un seul mot imagé donne au propos une force de suggestion qui renforce le message.
3: Par exemple?
4: Pour commencer léger, je vous livre un de mes sourires à la lecture du journal Ouest France, au milieu de l'été. Un article nous apprenait qu'il était, je cite, « difficile de trouver un créneau pour passer son permis de conduire ». Humour volontaire, je suppose, puisque le créneau, quand on apprend à conduire, est réputé pour être la plus terrible des épreuves.
3: Et donc, vous vous êtes arrêté sur ce mot « créneau ».
4: Oui, c'est un mot qui, à l'origine, est architectural. C'est la dentelure des murailles, mais nous l'utilisons avec cette notion d'intervalle vide entre deux pleins dans de nombreux contextes. Et pourquoi pas avec d'autres images associées. C'est aussi d'un point de vue pratique, hein, l'ouverture d'un mur qui permet de tirer sur l'assaillant depuis les châteaux forts. On peut donc dire que l'on monte au créneau assez facilement, et notamment à l'Assemblée nationale, pour tirer à boulets rouges sur les adversaires politiques. Le CEPREMAP, qui est le Centre pour la Recherche Économique et ses Applications, nous apprend d'ailleurs que ces 20 dernières années, le registre de l'émotion a pris une grande importance, et principalement l'émotion de la colère. Le nombre de discours dans ce registre a plus que doublé, avec des interruptions qui fusent de plus en plus fréquemment.
3: On a ici le vocabulaire du combat.
4: Alors tous les créneaux ne sont pas guerriers. Hein. Ainsi, un créneau dans une grille de programme est devenu une tranche horaire, ce qui peut vous faire penser, selon la saison, soit un perrier tranche, soit une tranche de pain grillé. Un bon créneau pour quelqu'un qui veut développer une activité innovante, voire disruptive, est aussi appelé une niche, qui, dans le sens originel, n'est pas la maison du chien, mais une cavité dans un mur pour y mettre une statue. L'architecture, encore.
3: Et pour enregistrer cette chronique, Alexandra, nous avons dû trouver un créneau.
4: Et oui, il y a bien sûr le fameux créneau dans notre agenda, qui reste parfois difficile à trouver, tandis que d'autres agendas, les agendas des commandes, par exemple, se vident, eux. Et c'est le cas dans l'industrie automobile, où Stellantis en vient à mettre à l'arrêt plusieurs sites en Europe, libérant alors plus que quelques créneaux dans les emplois du temps de ses ouvriers, employés, enfin le mot consacré étant de ses collaborateurs. Qui ne collaborent en vrai à rien du tout, ils ne font là que subir les répercussions d'une double crise économique et écologique, notamment dans le secteur de l'automobile. Et ce mot « répercussion » m'amène à vous livrer le même genre de jeu de mots que j'ai croisé cette fois-ci à la toute fin de l'été.
3: Dans quel média ?
4: Eh bien, c'était dans plusieurs médias écrits qui reprenaient une dépêche de l'AFP du 18 septembre, où l'on peut lire « Oscillant entre déluge et sécheresse, le cycle de l'eau est de plus en plus perturbé et extrême avec des répercussions en cascade sur les sociétés ». Alors, c'est une alerte de l'Organisation Météorologique Mondiale, OMM, une institution de l'ONU. Le mot « cascade » n'est pas le mot officiel de l'OMM, qui parlait des répercussions sur de nombreux secteurs. Il y a donc un ou une journaliste à l'AFP qui tente de traduire de manière imagée ce qu'il ou elle perçoit, peut-être aussi pour nous arracher un sourire dans le flux de l'information. Alors j'ai commencé cette première chronique de l'année avec un créneau sourire, je termine donc avec l'eau, juste pour la chute.
3: D'eau.
4: Bien sûr.
3: Merci beaucoup Alexandra Fraisse-Eliazor.
4: Merci Laurence Aubon.

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1: Uh-huh.

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1: Bonjour Iris Serbelot.
2: Bonjour Laurence.
1: Nous nous retrouvons aujourd'hui pour parler spatial et défense, deux secteurs souvent associés. Et c'est la défense des espaces aériens, un sujet éminemment d'actualité qui nous intéresse.
2: Effectivement, le mois de septembre avait de nombreuses incursions d'avions et drones russes dans l'espace aérien européen. Donc les réponses ont été plus ou moins réactives. Par exemple, les chasseurs italiens qui patrouillaient pour l'Estonie, qui n'a pas d'avion, n'ont pas fait preuve de la plus grande réactivité. Et la décision d'abattre les intrus après des mises en garde par radio n'a pas été systématique. Ce qui dénote que l'Union européenne reste engoncée dans une peur d'envenimer une situation qui est déjà venimeuse, puisque la puissance voisine, en l'occurrence la Russie, attaque le territoire européen et la population européenne de toutes parts. Donc le rôle de l'espace là-dedans, c'est bien sûr les systèmes de détection par radar et satellite, et puis les systèmes de contrôle des missiles à tirer pour abattre les menaces aériennes.
1: Iris Serbelot, l'Europe ne possède pas de système de défense aérien de dernière génération. Est-ce que c'est un projet en cours ?
2: Alors les États-Unis n'en possèdent pas non plus. C'est un vrai manque dans l'OTAN. Le seul pays au monde qui dispose d'un système de défense aérien holistique, donc qui détecte et qui abat, c'est Israël, qui a ce qui s'appelle le dôme de fer, Iron Dome en anglais. Et donc l'administration Trump a lancé le projet d'équivalence américaine, le Golden Dome, qui n'en est qu'aux premières phases d'attribution des rôles et des contrats. Contrat très lucratif d'ailleurs, ce qui va creuser un peu plus la dette abyssale américaine, mais qui pourrait aussi avoir un effet dissuasif sur les Européens face aux factures, parce qu'on parle d'un budget de départ de 25 milliards de dollars quand même, même si l'Allemagne a annoncé 35 milliards d'investissements dans le spatial militaire. Donc l'idéal pour les Européens, ce serait de reprendre les idées dans les grandes lignes, mais d'être plus rationnel sur les dépenses. Et du coup, justement, côté européen, ces intrusions récentes pourraient être l'occasion de ressortir des cartons le projet du Sky Shield, donc littéralement le bouclier céleste, pour en faire, entre autres, un mur anti-drone, qui est la priorité soulevée par les pays qui ont vu des intrusions confirmées ou soupçonnées. Je pense notamment au Danemark, qui a vu ses avions cloués au sol en raison de la présence d'objets intrus dans l'espace aérien.
1: Comment construit-on un système de défense aérienne polyvalent ?
2: C'est un véritable casse-tête parce qu'il y a une multiplication des menaces pour l'intégrité des espaces aériens. Il n'y a pas juste des missiles intercontinentaux, des avions pilotés ni des drones qui peuvent être très discrets et créer beaucoup de dommages. Il y a aussi des ballons espions en haute altitude, et plus on monte en altitude, plus c'est difficile de détecter et d'intervenir. Typiquement l'exemple du ballon espion chinois en 2023 qui a survolé les États-Unis pendant plusieurs jours. Et puis c'est pareil pour la très basse altitude à ras du sol avec les drones. Et là on le voit avec par exemple les incursions et les frappes ukrainiennes avec des drones jusqu'à assez loin dans le territoire russe. Et du coup, c'est là que les architectures qui vont combiner des systèmes radars, des satellites, l'intelligence artificielle qui va être entraînée à reconnaître certains types d'objets pour solliciter une vérification humaine sur les cas les plus probables d'intrusion, ça devient vraiment essentiel. Et du coup, les satellites de reconnaissance et de communication qui sont utilisés pour les systèmes de contrôle et de commande vont jouer un rôle essentiel pour la réactivité aux menaces et aux intrusions. Et du coup, la mise en orbite des satellites de la constellation européenne IRIS², va être cruciale pour l'architecture de défense aérienne européenne. Et puis l'architecture modèle actuellement, qui est de fait parce que c'est la seule qui existe, c'est celle israélienne, mais qui adopte beaucoup la méthode américaine, qui est de tirer d'abord et de poser les questions après. Et du coup, c'est là que pour l'Europe, ce serait important de trouver un entre-deux avec la méthode actuelle qui est un peu celle de poser des questions et d'escorter jusqu'à la sortie sans conséquences notoires. Et du coup, d'adopter typiquement le modèle turc en 2015, de prévenir et ensuite d'abattre si les avions russes ne font pas demi-tour.
1: Iris, c'est un projet titanesque de déployer des capteurs et des intercepteurs sur terre, en mer, dans l'espace pour protéger un continent.
2: Oui, absolument. D'où l'intérêt de faire peau commun pour l'Union européenne et d'où les coûts qui auront des répercussions sur les dépenses publiques pour plusieurs générations. Et c'est pour ça que les États-Unis écartent déjà certaines idées de départ, comme celle de placer des intercepteurs, donc probablement des missiles guidés en orbite pour une interception plus rapide. Et puis dans l'entretemps, il existe des systèmes de défense aérien et anti-drone qui ont fait leurs preuves et à coût tellement bas qu'on pourrait comparer ça à du bricolage bon marché. Je pense notamment aux Sky Sentinels ukrainiennes qui sont un assemblage à la MacGyver de tourelles transportables avec des capteurs assistés par IA, mais qui dégomme les drones russes sur le terrain. Et c'est le genre d'architecture qui n'est pas multimodale et qui n'est pas polyvalente, mais qui coûte 100 millions au lieu de 10 milliards. donc qui est très rapide et facile à mettre en place et qui constituerait un mur anti-drone européen très honorable en attendant que tout le monde s'écharpe à Bruxelles sur quoi faire pour la suite.
1: Merci beaucoup Iris Serbelot, on vous retrouve la semaine prochaine.
2: À la semaine prochaine. 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
10: J'ai rencontré Fleur dans sa guesthouse Zanzistar sur la superbe île de Zanzibar. Voyageuse avant de devenir sédentaire, Fleur a créé dans le village de Djambiani un petit havre de paix devant l'océan Pacifique. Ici, au bord de l'eau, Fleur s'épanouit au travers des rencontres qu'elle fait dans son guesthouse. Aujourd'hui, c'est le monde entier qui vient à elle. Rencontre avec Fleur au parcours de vie inspirant.
11: Bon, bah pour commencer, je vais simplement te demander de me planter le décor. Essaie de recréer un petit peu une dimension visuelle. Parce que l'auditeur n'a pas forcément ce que nous on voit autour de nous. Donc essaie un petit peu de nous faire rêver, de nous emmener avec toi dans le lieu où on se trouve là, maintenant, tout de suite.
2: À ma droite, 40 mètres, l'océan Indien. Grande sable, plage blanc. Turquoise, bleu électrique, bleu ciel, bleu foncé. Un chemin de village. Des enfants qui jouent. Des habits de toutes les couleurs, des écoles, des petites maisons de village. On est sur une terrasse en hauteur et on voit les coconut trees.
11: Et on est en Afrique sur l'île qui fait rêver Zanzibar. Donc avant de m'intéresser un petit peu à ton parcours, donc je t'ai rencontré ici dans une guesthouse Zanzistar que tu gères depuis quelques années. Fleur, donc tu es avec moi, on est effectivement sur la terrasse de ton guesthouse. Avant de savoir comment tu es arrivé ici à Zanzibar, j'aimerais qu'on revienne sur ton itinéraire personnel et que tu me racontes à quel moment tu as découvert le voyage. Quand est-ce que tu as quitté pour la première fois la Belgique ?
2: Avant de quitter la Belgique, j'ai quitté l'Espagne parce que je suis née à Barcelone. Après, on a vécu en Belgique longtemps, et puis j'ai travaillé en Belgique, et puis un jour j'étais fatiguée de travailler en Belgique, j'avais surtout envie de voyager, et donc j'ai eu envie de voyager, mais il fallait que j'aie un travail, donc j'ai pensé que, comme j'étais amatrice de plongée sous-marine, j'ai pensé que devenir prof de plongée, c'était une bonne idée pour voyager et pouvoir travailler et découvrir tous les beaux endroits dans le monde. Donc je suis arrivée en Égypte et puis en Thaïlande et puis j'ai monté ma petite boîte de plongée sous-marine VIP et puis j'ai rencontré mon mari, français, d'origine arménienne, donc c'était toujours du voyage. Après on s'est installé en Angleterre et puis après on s'est installé retour en Belgique, on a cherché une destination un peu plus exotique et avec un peu plus de soleil. Et donc on a beaucoup voyagé, surtout en Afrique. Et on a trouvé ce petit écrin de bonheur qui est Zanzibar. Mais on s'est d'abord installé en Éthiopie,

0: Et après 3 ans en Éthiopie, où on travaillait, on venait ici toujours en vacances. Et puis un jour, on s'est dit, en train de nager dans l'océan, on ne peut plus venir en vacances ici. Il faut qu'on vienne vivre à Zanzibar. Mais surtout à Jambiani, le petit village où on vit maintenant, qui reste très authentique, avec des tout petits guest houses, la vie de village. C'est une longue plage de 7 km de sable blanc. Et ça reste très simple, avec des valeurs très fondamentales. Et c'est ça qu'on cherchait.
1: À t'entendre, tu as passé plus de temps sur la route en voyage qu'en Belgique.
0: Pas encore, ça va venir. Ça va venir. Mais je pense que je ne retournerai plus en Europe, sauf pour aller en vacances, voir mes amis et faire des bons restos.
1: Qu'est-ce qui fait qu'on fait le choix dans sa vie de s'installer ailleurs, de quitter l'Europe pour vivre à l'étranger?
0: Pour découvrir, moi je m'étais toujours dit, quand j'étais petite, un jour je ferai tous les continents, au moins une fois dans ma vie. Et puis je pense que quand on commence à voyager et qu'on aime découvrir et rencontrer les gens, une fois qu'on commence, on est foutu. On ne peut plus revenir et être résident pendant 30 ans dans la même ville, dans le même village, avec les mêmes gens. On a envie de découvrir, partager. Je crois que c'est un espèce de virus où tout le monde, si on l'a attrapé, je pense que ça arrive à beaucoup de monde, après il n'y a plus moyen de faire demi-tour.
1: Et toi, comment tu l'as attrapé? Est-ce que le fait d'être né en Espagne et d'avoir, donc peut-être déjà très jeune, changé de pays, est-ce que tu penses que c'était ça l'élément déclencheur qui a fait que tu as toujours voulu continuer à voyager, à découvrir? Ou peut-être tes parents étaient voyageurs?
0: Oui, je pense que c'est mes parents qui nous ont donné le virus. Je me souviens de toutes les soirées à table quand on était petits, où ils parlaient de leurs 15 ans d'Afrique, leurs 5 ans d'Espagne, leur rêve d'avoir découvert tout ça. Ils étaient très nostalgiques aussi, d'avoir dû rentrer en Belgique pour l'éducation des enfants. Et je me suis dit, jamais j'aurais ce sentiment de frustration, de devoir rester quelque part, parce que... Mais je crois qu'ils étaient brûlés par les terres rouges et par l'Afrique. Et toutes leurs histoires et leurs épisodes, c'était comme un roman qu'on lisait tous les soirs, qui m'a vraiment donné envie de voyager, oui.
1: Mais donc eux, ils ont fait le choix de rentrer en Belgique pour l'éducation des enfants. Ils ont pas, ils sont pas passés par le système des écoles françaises?
0: Non, mais je pense qu'à l'époque, c'était il y a très longtemps aussi, parce que ça ne se voit pas, mais je suis très vieille. Et que c'était à l'époque du Congo belge en ce qui les concernait. Et donc, je crois que c'était vraiment difficile, effectivement. Il n'y avait pas vraiment encore d'organisation. Aujourd'hui, ce serait possible, oui. Mais ils ont cru, à tort ou à raison, que les enfants devaient être éduqués ou d'aller dans les écoles en Belgique.
1: Donc toi, le moyen que tu as trouvé pour commencer à voyager et à trouver ton équilibre financier, ça a été d'être prof de plongée, c'est ça?
0: Oui, je me suis dit, si je veux voyager, il faut des sous. S'il faut des sous, il faut un boulot. Qu'est-ce qui permet de voyager et d'être surtout sur la mer, parce que j'adore cet environnement-là. Je suis en panique dans une montagne, mais sur l'eau, je me sens tout à fait à ma place, et encore plus en dessous de l'eau. Et donc, je me suis dit, ça me permettrait de voyager. Il n'y a pas beaucoup d'instructrices de plongée, en tout cas, beaucoup moins que d'hommes. Et donc, c'était très facile pour moi de trouver du boulot.
1: Parle-moi un peu de cette première vie. Qu'est-ce que c'est que ce métier d'instructeur?
0: C'est très instructif. La priorité, c'est qu'on n'est personne de mieux ni de moins bien sous l'eau, qu'on a des responsabilités, que l'autre est plus important parce qu'on plonge toujours à deux, qu'il faut être organisé, on apprend à être responsable. Une fois qu'on a cette formation et que c'est grisant de faire découvrir aux autres un monde de Disneyland en dessous de l'eau, et c'est très apaisant, c'est très relaxant. Et à cette époque-là de ma vie, où je travaillais dans les médias, dans les télés, dans les radios, où c'était très agité, je pense que j'ai eu besoin de faire une coupure et de respirer un petit coup, et de regarder juste avec les yeux, sans réfléchir tout le temps, et d'emmener les gens découvrir ça. C'est quand même du bonheur de voir les gens qui sortent de l'eau avec des étoiles et qui sont tellement fascinés. C'est un sentiment très enfantin. D'abord de bien-être, je pense que c'est lié, si on veut être psy une minute, aux 9 mois qu'on a passé dans le ventre de sa mère. Donc c'est très rassurant une fois qu'on sait comment on doit fonctionner sous l'eau. Je crois que je n'ai pas encore fini mon enfance, parce qu'en dessous de l'eau, je vois 2 poissons. J'ai l'impression que je suis dans le plus grand magasin de jouets du monde et que rien que regarder, c'est juste du bonheur tout simple.
1: C'est vrai que c'est un univers, pour ceux qui ne connaissent pas, radicalement différent. Tous les sens sont ébranlés. Plus rien ne fonctionne de la même manière. On n'a plus cet équilibre, on n'a plus l'ouïe, on n'a plus l'odorat. On est complètement avec le visuel et on voit un monde unique.
0: C'est comme un écran géant avec tous les sens en éveil de découverte. Mais ce que j'aimais bien, c'était la simplicité d'être juste heureux. J'ai plongé dans plein d'endroits, j'ai eu la chance de plonger dans plein d'océans différents. Et un jour, je crois que c'est la première fois de ma vie au Mexique où on peut plonger dans les grottes. Quand j'ai la première fois que j'ai plongé avec des raimentas, où j'avais presque envie de prier sous l'eau. Où j'avais des espèces de... C'est peut-être la névrose aussi, la narcose, ou les deux. Mais le bonheur est tellement énorme, pur et simple. Et ça, c'est vraiment magnifique.
1: Donc cette vie-là, tu l'as découverte après avoir bossé dans les médias et dans la com.
0: Oui, oui, j'ai découvert tard. J'avais 30 ans. Je me suis dit, j'en ai marre. J'ai eu ma petite crise de 30 ans. J'ai fait ça et ça. J'ai vu ce que c'était de bosser, en tout cas dans le marketing, les RP. J'en avais un peu marre des égos, du mien et des autres. Et donc, je me suis dit, je vais aller faire une petite... Mais c'était surtout l'opportunité de pouvoir voyager et travailler et de m'en sortir quand même.
1: Toi qui as donc voyagé, qui as vu des océans, des mers dans tous les coins du monde et du globe, est-ce que tu as aussi vu une évolution? Là, je parle de la pollution, des déchets, du plastique. Est-ce que tu as l'impression que le biotope marin se dégrade par rapport à ta propre expérience et ce que tu as pu voir dans les mers du monde?
0: Je ne suis pas la meilleure personne pour répondre à cette question. J'ai vu du corail très abîmé en mer Rouge, mais finalement, parce que j'ai été dans des endroits magnifiques, ça reste toujours ultra beau, ultra pur. Enfin, évidemment, les endroits les plus chers, les plus isolés, les moins accessibles, sont les plus beaux, les plus intacts. Mais je trouve qu'il reste encore des millions, des milliards de merveilles sous l'eau, en tout cas.
1: Il n'y a pas longtemps, j'étais en Inde et quelqu'un me parlait de la mer d'Andaman, avec des îles a priori assez incroyables, mais en 2 ou 3 ans, le corail s'est mis à disparaître. Tu as entendu parler de ça? Tu étais par là-bas?
0: Il paraît. Moi, ça fait trop longtemps que je n'y suis pas allée. J'étais là aussi avant le tsunami. Donc, je pense que ça a été abîmé, oui. Je pense qu'il n'y a pas que les conditions météo ou d'environnement. Je pense qu'il y a eu beaucoup de plongeurs ou même de capitaines qui emmènent des gens sur des gros bateaux qui n'avaient pas la connaissance que mettre une ancre à l'eau sur un morceau de corail, ça le fout en l'air pour toujours. J'ai vu beaucoup de Russes, par exemple, qui étaient debout sur le corail en train de faire du snorkeling ou pas le masque tuba. Pas parce qu'ils voulaient abîmer, parce qu'ils n'avaient pas cette information. Et donc je pense que les gens ne sont pas informés. Les gens pensent qu'un requin c'est dangereux. Et les gens pensent qu'on peut se mettre debout sur du corail. Parce qu'on n'explique pas aux gens. Et que les capitaines de locaux, dans certains océans ou certaines mers, mettent leur ancre parce qu'ils veulent s'accrocher. Donc je pense que c'est vraiment de la non-connaissance ou l'ignorance ou de la non-information.
1: On entend parler des crèmes solaires aussi qui peuvent avoir un impact sur le corail. C'est quelque chose de véridique ça?
0: J'imagine, mais il me semble que l'océan est tellement immense et tellement grand, je ne suis pas sûre que ce soit le problème numéro un. Non, je ne pense pas.
1: Sur tes voyages et sur les lieux de plongée, est-ce que tu peux me dresser un petit peu une carte du monde, des endroits qui sont pour toi les plus beaux? Ou ceux que tu souhaites dévoiler, parce que j'imagine qu'il y a des coins secrets, il ne faut pas le dire.
0: Ah, il y en a plein des coins secrets. Des endroits très différents. Évidemment, la mer Rouge, ça reste une des top destinations, parce qu'il y a tout. Il y a du corail, du petit, du gros, il y a tout. On peut s'extasier devant... un mini hippocampe ou pendant une demi-heure, et puis plonger avec tous les requins marteaux ou tout ce qu'il peut y avoir un peu plus profond. Mais beaucoup connaissent la mer Rouge. Le Mexique, j'ai été quand même très impressionnée par ces plongées dans les grottes, parce qu'on n'a pas la sensation d'avoir de l'eau autour de soi. Et donc c'est comme un vol en plein ciel, avec une eau qui est tellement claire, et tellement c'est de l'eau de l'eau douce. Il y a un mélange d'eau douce et d'eau salée, avec des mélanges de soufre aussi, et c'est très particulier comme atmosphère, et ça c'est vraiment impressionnant.
1: Mais c'est quoi ces grottes? T'es dans les terres? T'es le long des rivières? Où est-ce qu'elles se trouvent?
0: Oui, oui, donc c'est des grottes qui sont dans les terres. On part plonger en quad d'ailleurs, avec son équipement derrière soi, donc c'est assez, assez sympa. Et puis c'est des endroits où l'eau de l'océan est rentrée dans la terre, et il y a le mélange des deux. Il y en a plein, je crois qu'il y en a plein dans le monde, des grottes. Je pense qu'ici à Zanzibar, il doit y en avoir aussi une ou deux cachées, qu'on n'a pas encore découvert, j'espère.
1: Dans ce mode de vie, c'est presque un mode de vie nomade que de se déplacer sur la planète pour donner des cours de plongée.
0: Oui, oui, après on est frustré parce qu'on travaille pour des bases de plongée, et puis on voudrait plus voyager encore. C'est pour ça qu'après j'ai fait ma petite boîte en proposant de la plongée VIP, et donc je montais à bord des bateaux quand les gens avaient des bateaux et qu'ils voulaient un instructeur de plongée ou un prof de ceci ou de ça, et donc ça me permettait de faire plusieurs autres destinations ou d'emmener les gens là où ils voulaient aller. Donc je leur organisais des voyages privés.
1: Donc c'est une agence en fait que tu gérais, plus ou moins une agence de plongée où tu proposais des plongées partout dans le monde?
0: Oui, tout était possible. C'était flexible. Je disais aux gens, vous ne voulez pas plonger dans les mers froides, vous voulez que du loisir, vous ne voulez pas porter votre équipement, vous voulez vous penser à rien et juste ouvrir les yeux et profiter, vous pouvez le faire avec moi. Donc c'était sympa.
1: Tu avais un pied à terre, tu as quand même un lieu fixe où tu pouvais retourner, tu avais une base, ou est-ce que tu étais vraiment toujours en mouvement d'un continent à un autre?
0: Non, non, j'étais basée à Bruxelles, et puis tous les mois, je partais le plus possible, ouais. En fonction des saisons.

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4: Je t'ai rencontré à Fleur, donc on est maintenant à Zanzibar, au bord de l'océan Indien, sur un petit coin de paradis. Pourquoi ? Pourquoi t'as choisi d'arrêter ta vie de l'instructeur de plongée pour te lancer dans cette nouvelle aventure de guest house?
3: J'ai surtout choisi pour suivre mon mari, qui avait une option de boulot en Éthiopie. Et en Éthiopie, j'étais un peu coincée, oui, parce qu'il n'y a pas de mer. Par contre, après aussi, on avait avec les enfants, c'était un peu plus compliqué de disparaître tous les deux jours pour aller en profondeur ou prendre un avion ou un bateau pour aller quelque part. Et donc, on venait ici, c'est très facile d'Éthiopie, de prendre un vol et d'arriver en vacances à Zanzibar. Et à force de venir et d'avoir pu voyager en Tanzanie et au départ d'Éthiopie, c'est facile de découvrir d'autres pays. Donc on s'est dit, si on allait s'installer juste les pieds dans l'eau, parce que c'est possible, parce qu'il n'y a rien, parce que tout est à faire. C'est vrai que c'est facile de se lever le matin et de voir l'océan tellement beau et le ciel toujours bleu. Ça rend la vie plus facile, on est de meilleure humeur le matin.
4: C'est vrai qu'ici c'est vraiment magnifique avec cet infini horizon quand tu te lèves le matin avec un coucher de soleil incroyable. Mais l'Éthiopie, j'ai quand même intéressé à cette partie de ta vie, donc tu as passé quelques années là-bas, tu disais. Donc tu faisais quoi pour occuper tes journées si tu étais loin de la mer et des récifs de coraux?
3: Je travaillais comme professeur de français pour l'ambassade belge et puis j'ai trouvé qu'ils avaient du très beau cuir dont ils ne faisaient rien. Et donc j'ai été travailler dans une petite usine où j'ai fait une petite collection de sacs en cuir et que je vendais aux expats. J'avais un immense potager, immense, donc je passais beaucoup de temps dans mon potager parce que tout pousse là-bas, on était à 2400 mètres d'altitude à Addis Abeba, parce qu'il n'y avait pas grand-chose. C'est toujours compliqué de se déplacer en Éthiopie. Puis j'avais deux enfants qui étaient petits et donc je faisais ça. Parce que j'ai, en fait, je crois que j'ai une maladie, c'est que j'adore changer de vie toutes les 10 minutes. Donc après, tout ce que j'ai pas encore fait ou tout ce que j'ai envie d'essayer, surtout, je suis encore un peu une petite bricoleuse, construire, démonter ou avec des matériaux. J'aime bien travailler avec les mains. Je suis plus une manuelle qu'autre chose. Et donc chaque fois, j'aime bien lancer quelque chose qui n'existe pas encore ou essayer quelque chose que je ne connais pas. Et donc ça fait un peu instable, mais je me dis, on n'a qu'une vie et il faut se dépêcher de faire tous les trucs qu'on a envie. Le problème, c'est que j'ai encore une liste de 50 choses que j'ai envie de faire, donc je suis pressée là.
4: Je te demanderai plus tard ce que c'est que cette liste de things to do. Zanzibar, donc tu as fait là un tour du monde, hein, tu as vraiment voyagé dans plusieurs pays, plusieurs îles. Tu es venue ici à Zanzibar pour la proximité avec l'Éthiopie ou vraiment pour un coup de cœur?
3: Oh non, c'est vraiment un coup de cœur. Je me souviens la première fois que je suis arrivée ici, Martin m'a dit « Ah, mais pourquoi est-ce qu'on ne trouve pas une petite maison ?» J'ai dit « Mais jamais de la vie !» Surtout dans le village où on est maintenant, qui est au sud-est de Zanzibar, il n'y a rien, rien, rien, rien du tout. Et je me suis dit « Je ne pourrais jamais vivre ici, jamais. Ce n'est pas possible, il n'y a pas un magasin, il n'y a pas une route, il n'y a rien du tout. » Et en fait, on est venu une fois, deux fois en vacances, en se disant « Mais on fait quoi toute la journée ?» Et puis un jour, je me suis rendu compte qu'on pouvait déborder par une vie toute simple, à être sur la plage, et il se passe plein de choses. Les enfants viennent jouer au foot, après les petites filles qui passent, on discute avec les gens. C'est très humain, parce que tout le monde vit dehors, parce que les Zanzibarites sont très accueillants, très chaleureux, et que tout le monde parle à tout le monde, et j'aime bien ce côté-là. Et personne n'est jamais seul, ce qui est parfois embêtant, de garder sa propre privacy, mais je trouve que c'est juste normal, en fait, d'être dehors, et ce qui me plaît beaucoup, c'est toutes les couleurs. La lumière est toujours magnifique, même si en saison des pluies, le fond du ciel est noir. Après deux secondes, il y a des traits de lumière orange, vert, jaune. C'est très inattendu. Je suis tous les jours étonnée par ce que je vois, alors que je vis au même endroit. Tous les jours, je me suis dit, mais l'océan, il n'était pas là. C'était le lagon, il n'était pas de cette couleur-là. Il y a des champs d'algues qui sont cultivés par les femmes, il n'y avait pas la veille. Donc tous les jours, je me dis que je suis dans un nouvel endroit.
4: D'abord, tu es venu ici en vacances avec Martin et après, tu as choisi de te lancer dans cette aventure de Guest House Zanzistar. Parle-moi un petit peu de cette aventure.
3: J'ai travaillé comme manager dans un hôtel dans le nord du village. Je n'étais pas très fière des chambres que je devais montrer parce que je n'aimais pas trop la décoration. Je voulais me faire plein de modifications. Voilà.
4: Donc avant de créer ça, tu travaillais déjà ici à Zanzibar, quoi. Tu étais déjà installé et en place.
3: Oui, donc je travaille déjà ici pendant 2 ans. Et puis, il se fait que j'ai une petite maison, petite guest house sous local à côté de chez moi qui était à louer. Et tout le monde s'est dit, ah non, on va pas prendre ça, c'est trop foutu, c'est trop démonté, personne ne peut rien en faire. Et je me suis dit, ben, peut-être que je pourrais faire. Ce qui est bien, c'est qu'il n'y a rien. Et donc, je peux partir de zéro. Bon, c'est un peu une folie, mais je l'ai fait quand même. Avec beaucoup de plaisir sur la partie design, création, parce que c'est comme un jouet d'enfant. On peut faire comme on a envie, avec beaucoup de liberté. J'aime bien la liberté. Je ne suis pas très bonne avec un boss au-dessus de ma tête. Et donc, j'ai beaucoup appris. Et j'étais impressionnée de voir que c'était possible avec les moyens du bord. Parce qu'on n'a pas de magasin, il n'y a pas d'entrepreneurs, il n'y a pas de vrais ouvriers qualifiés. Donc, on a fait avec les gens du village. Je dessinais sur un papier, avec un crayon. Et puis, on se disait, bon, ben, on va essayer, on va construire. Et je trouve que finalement... On n'a jamais fait de plan, ça n'existe pas. On n'a jamais, moi je ne connais pas, je suis pas architecte, mais finalement jusqu'à aujourd'hui les murs tiennent toujours. Donc, je suis plutôt impressionnée par des gens, une bonne volonté, des mains, un peu de créativité, de pourquoi pas, et ça fonctionne.
4: Et donc avec un peu de créativité, le système D, on arrive à faire un lieu aussi fonctionnel que celui-là.
3: Ce que j'ai beaucoup aimé, c'est comme il y a rien ici. Tout est fait à base de l'imagination. Et disons, chaque fois qu'on se dit « c'est pas possible, comment on va faire ça ?», il y a une solution. Par exemple, on n'a pas de meubles. Donc je suis allée dans le Nord, j'ai acheté un grand bateau, les bateaux locaux qui font 20 mètres de long, des bateaux qui ne naviguent plus. Le lendemain matin, il est arrivé ici, devant la maison, démonté. Et puis j'ai trouvé un menuisier magnifique, à qui j'ai dit, bon, on va faire du sur-mesure toutes les 5 minutes, mais le problème, c'est que je vais peut-être changer d'avis dans 8 minutes. Il m'a dit, pas de problème. Et donc, on a fait des meubles à gauche, à droite, des étagères, un bar, les meubles du restaurant, des décorations, tous les petits morceaux de bois qu'ils jetaient ou qu'ils disaient, on ne sait pas quoi en faire, on jette. J'ai tout récupéré. Et puis, on a construit des étoiles en bois, ou on a construit, je lui ai dit, pour la décoration des chambres, par exemple, les miroirs, comment les attacher. Je lui ai laissé carte blanche. Et ça, ça n'arrive jamais ici. Et donc, il était vraiment content, et moi aussi. Donc on s'est tous amusés, finalement.
4: Et donc, tous les matériaux qu'on voit dans Zanzistar sont des matériaux locaux. Tout vient de l'île, en fait.
3: Ah oui, il n'y a rien qui vient de l'extérieur. Si, j'ai peut-être triché sur la robinetterie que j'ai achetée en Belgique, parce qu'ici, les matériaux qu'on vend à Zanzibar sont made in China, donc ça se casse après 10 jours. Donc oui, pour la plomberie, par exemple, j'ai fait venir des choses de Belgique. Mais tout le reste, non. C'est la voisine ici, du village, qui a fait des coussins, par exemple. Tout est fait avec des mains.
4: Comment ça se passe quand on est étranger et qu'on veut s'acheter un bout de terrain et mettre un projet en place ici sur Zanzibar? Il faut s'associer avec quelqu'un de local ou est-ce qu'on peut, n'importe qui peut venir développer son projet?
3: Ça change un peu pour le moment. Moi, je pense que je suis une des dernières à pouvoir ouvrir un petit projet touristique. Mais oui, il faut être associé avec un local. Et je pense que Zanzibar, maintenant, a la volonté de se développer avec un niveau de qualité supérieur. Je ne vais pas dire proche des Seychelles ou l'île Maurice, mais ils ne veulent plus des petites structures. C'est l'avantage et l'inconvénient aussi. Donc je pense que dans le nord de l'île, c'est pour ça que les gens viennent ici encore dans le sud, où c'est très authentique et très petite structure. Je pense que ça va se développer vite, parce que je suis très impressionnée par Zanzibar, qui reste encore très pur, authentique. C'est quand même l'océan Indien. C'est quand même des plages de sable blanc à perte de vue. Il n'y a toujours pas de gros hôtels et toujours pas des masses de touristes. Et ça, je trouve que c'est vraiment du luxe. Vraiment. Je ne sais pas où ça existe dans le monde, une île comme ça, si protégée, si peu découverte encore. Même si le nom, tout le monde le connaît, et ce nom fait rêver, tout le monde espère que ça reste toujours un peu authentique comme ça.
4: Qui c'est qui vient ici? Je rencontre beaucoup d'Allemands.
3: Il y a beaucoup d'Allemands, c'est vrai. Ça dépend de si c'est nord, sud, ouest, est de l'île. Les Italiens vont dans le nord de l'île parce qu'il n'y a pas de marée basse et marée haute. C'est très beau, c'est très touristique. Et dans le sud, c'est plus des voyageurs. Et donc, c'est des gens qui adorent voir les marées qui changent, qui aiment les couleurs, qui aiment rencontrer les gens. Parce qu'ici, le village où on est intégré, les guest houses ou les expats, entre guillemets, vivent avec les villageois. Dans le nord, c'est les hôtels et les villages sont derrière, on ne les voit pas. Tandis que moi, ce que j'aime, évidemment, je vis ici, je ne voudrais pas vivre derrière un mur avec que des touristes et des blancs devant chez nous. Mais je connais tous les enfants du village, je connais toutes les mamas, tous les babous. Le magasin ambulant, il vient avec sa moto, avec ses millions de casseroles ou d'habits ou de soutien-gorge qui pendent derrière son magasin ambulant. Les pêcheurs, enfin voilà, c'est ça qui est chouette. C'est vraiment un petit village très long. Mais tout le monde se connaît et tout ça fonctionne bien. On ne sait pas, peut-être que demain, ça ne fonctionnera plus, on devra tous partir. Peut-être qu'on peut encore rester 50 ans. Mais en tout cas, je trouve que la qualité de vie, sur les bases simples qui sont, on est heureux si on a de l'eau, on est heureux si on a de l'électricité. Et le reste, franchement, on n'a besoin de rien d'autre. Quoi.
4: Et un cadre de vie qui est juste incroyable.
3: Ah ben, vivre sans chaussettes et sans pull presque 365 jours par an, ça rend une certaine liberté. Les gens disent, mais pourquoi on a choisi Zanzibar ? Et personne ne peut répondre vraiment, mais il y a un mot qui revient toujours, cette espèce de liberté. On prend sa voiture, on va là, on va à pied, à vélo, en moto, on se fait arrêter par la police, on est mort de rire, on discute un quart d'heure avec eux. Parfois, c'est embêtant si on n'a pas le temps. Il faut avoir le temps ici. Je pense que les Zanzibarites, ou l'Afrique en général, ils ont une chose, un luxe qu'on n'a plus en Occident, c'est qu'ils prennent le temps, ou ils ont le temps. Et nous, on n'a plus ça.
4: Ça, c'est une phrase africaine qui dit qu'en Europe, vous avez la montre et nous, en Afrique, on a le temps.
3: Et puis, je pense qu'ils ont vraiment raison. Tous les matins, je me lève, j'ai un plan, comme on a tous, plus ou moins, et ça ne se passe jamais comme j'ai prévu, mais dans le bon sens. Donc, il faut être un peu caméléon ici. Il faut s'adapter. Toutes les 5 minutes, il y a autre chose. Mais si on accepte ça, moi, j'adore parce que je déteste faire la même chose et je n'aime pas la routine. C'est un peu fatigant à la longue, mais c'est plutôt, on s'ennuie jamais et on n'est jamais déprimé. Parce que le ciel est toujours haut et il y a toujours de la lumière. Et donc ça, je trouve que c'est important aussi.
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4: Tu as une to-do list de 50 trucs à faire. Donc là, maintenant, tu t'es lancé dans l'aventure de Zanzistar, ici à Jambiani, dans le sud-est de l'île de Zanzibar. Et c'est quoi les choses qui te restent à faire là ?
3: Ah, il faut que je sois encore médecin, il faut que je sois menuisier, il faut que je sois jardinier, il faut que je construise encore d'autres maisons, il faut je voudrais être pilote aussi de petit avion.
4: Ben c'est bien, t'as pas le temps de t'ennuyer ?
3: Non, pas le temps, ça non, jamais. Je manque un petit peu de temps pour m'ennuyer, ça je devrais faire plus. Je devrais apprendre un peu des Zanzibarites qui ont des... Voilà, les discussions avec un Zanzibarite, beaucoup parler de la famille, de ce qu'on va cuisiner, et demain n'existe pas. Et nous, on a tort de penser que tout le temps, on pense pour demain, après-demain, dans 3 mois, dans 1 an, qu'est-ce qu'on va faire, comment on va le faire. Alors que eux, demain, c'est un autre monde. Et ça, ils ont vraiment raison, parce qu'ils sont très forts dans ici et maintenant. Et ça, on doit apprendre, je pense, de vraiment.
4: Oui, la magie de l'instant présent, le pouvoir de l'instant présent. Dernière question, pour terminer, pourquoi tu fais le choix de rester ici, tu ne rentres pas en Belgique, pour tout ce que tu viens de me dire, cette magie de l'instant ?
3: Non, parce que je n'ai pas de chaussettes et je n'ai pas de pull. Non, je ne peux pas rentrer en Belgique parce que j'aurais froid.
4: Tout simplement, quoi. Donc, la douceur, le climat, la joie de vivre, la simplicité de vivre que tu retrouves ici.
3: Oui, c'est surtout quand je vois les clients ou les touristes ou les voyageurs qui passent par ici, c'est vraiment compliqué dans leur tête. Ce qui me rend le plus heureux dans une journée, c'est quand il y a de l'eau, électricité. Quand on a une coupure d'électricité, ce qui arrive quand même, c'est compliqué la vie. Enfin, l'eau, c'est plus compliqué que l'électricité. Mais quand l'électricité revient ou quand l'eau est suffisante pour le village, c'est un moment de bonheur. C'est comme un feu d'artifice quand on est petit, quoi. Et ça, je pense qu'on n'a plus en Europe, parce que tout ça, c'est normal, parce que tout ça, c'est habituel. Il y a aussi l'histoire du Wi-Fi qui m'impressionne beaucoup. Tout le monde est connecté. Je vois des gens qui viennent en voyage de noces, ils ne se parlent pas pendant une semaine, parce qu'ils sont tous... Et je pense qu'ici, ben, on est quand même tous dans la rue, à parler, à rigoler. Et puis, on s'arrête et on se dit, bon, allez, je prends 5 minutes, quand c'est possible, pour discuter avec la maman du coin. Et on rigole. Ils ont beaucoup, beaucoup de sens de l'humour, avec des choses très simples. Et moi, ça me fait vraiment du bien de rigoler pour des bêtises que moi, je trouve enfantines. Et ça réveille des bons sentiments de bonheur pur. Voilà.
4: Tu as appris de la langue facilement ici, en arrivant ?
3: Oui, c'est un peu compliqué au début. J'ai pris un professeur pendant un mois à qui j'ai demandé de m'emmener dans des situations pratiques, d'aller au marché avec elle. Et puis après, j'ai beaucoup étudié par moi-même, je dois dire, parce que la grammaire est très compliquée. Et puis après, comme je vis ici, c'est facile d'apprendre. Et quand on construit un guest house ou une maison, ça va plus vite parce qu'il faut parler à tout le monde et pas beaucoup parlent anglais ou moins. Et puis ça change la vie de parler swahili quand on vit ici. Ce que je trouve normal aussi d'apprendre une langue quand on vit quelque part.
4: C'est faire un effort d'intégration qui est indispensable.
3: Oui, surtout que je suis une femme et qu'on est dans un pays musulman. Et donc ça me rend la vie un petit peu plus compliquée qu'un homme qui s'installerait ici. Parce que j'ai pas autant d'autorité si je dois en avoir. Parce que tout le monde est plutôt mort de rire si j'ai quelque chose. Et puis je trouve que la langue est très belle. Et il y a plus de 100 millions de personnes qui parlent swahili dans le monde. Donc quand je vais en Belgique, par exemple, il y a une partie à Bruxelles qui sont des Congolais, mais qui parlent kiswahili. Et donc maintenant, je peux parler avec eux. Donc je trouve ça sympa. Il y a une semaine, on était en Afrique du Sud, et les chauffeurs de taxi, ils étaient kenyans. Donc je parle kiswahili avec eux. Donc c'est chouette. Puis c'est vraiment une langue très vivante. Il n'y a pas énormément de mots de vocabulaire, il n'y a pas énormément de sujets de conversation, mais c'est sympa. C'est chouette. Je trouve que c'est vraiment intéressant.
4: Tu as l'eau, tu as l'électricité, tu as le soleil, il fait beau toute l'année, tu peux vivre en tongs et en t-shirt. Qu'est-ce qui te manque ici à Zanzibar ?
3: Mes vrais amis de base, d'enfance, avec qui je peux passer, prendre un café, raconter mes bonheurs, mes malheurs, voilà. Et puis, un bon dessert, des biscuits, ça manque. Parfois un peu de fromage, il y en a, bon, c'est, voilà. Finalement, on est hyper gâtés avec le poisson frais tous les jours. Tous les fruits et légumes, ils sont là. Et donc oui, la seule chose qui me manque sont mes amis, c'est vrai.
4: Voilà, c'est Fleur à Zanzistar, sur le sud-est de Zanzibar. Un site internet pour voir un petit peu à quoi ressemble ton lieu de vie.
3: Alors le guest house s'appelle Zanzistar, guest house. Et le site internet, c'est zanzi-star.com.
4: Merci. C'est quoi Zanzistar ? Pourquoi Zanzistar, Zanzibar, Star ?
3: Et j'ai un peu une fascination avec les étoiles. Et je m'étais dit, quand j'étais petite, si je n'ai pas une bonne étoile, alors il faut que j'en crée une. Et donc, Zanzistar, pourquoi pas.
4: Merci.
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5: Il est 14h. 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Notre aveugle en vadrouille vous souhaite la bienvenue. Bonjour. La ville où j'habite, je la connais sur le bout des narines. Ou à vue de nez, si vous préférez. Mon odorat, c'est un peu ma boussole, mon GPS, ma longue vue, et parfois, c'est même mon microscope. Je vais deviner à quelques effluves de musc dans l'air que ma voisine est sortie avec son chien. La porte de mon généraliste, je la repère grâce au délicieux parfum de pizza qui s'échappe du magasin voisin. Et une petite odeur dans l'air de feu de cheminée vient me rappeler que, eh oui, l'automne est déjà là. Aujourd'hui, je vous emmène à Bruxelles. Et comme les odeurs ne sont pas très radiophoniques, je vais vous proposer, comme d'habitude, un bouquet de voix. Quand je m'installe à la terrasse d'un café, je n'arrive pas à résister à la tentation de laisser traîner mes oreilles pour essayer de glaner quelques bouts de conversation aux tables voisines. Et parfois, ça devient l'occasion de tendre mon micro. Voici par exemple une Anglaise qui nous parle de Bruxelles, et notamment d'un côté qui lui plaît énormément à Bruxelles, le côté multiculturel.
6: Hello, my name is Claire Soper and I'm English and I've been living in Brussels for nearly 25 years. I lived in Paris for 10 years before then and I've always liked to live where there's a community. You know, I like to interact with people. I love that. So my dear friend here, we're similar and we live right by the Galerie Royale de Saint-Hubert, which is a little gem in the center of Brussels. It's the really old part of the city. And there are about 800 people who live in this little area, from people who work, and it's a community. But it's also full of tourists who come and go. And what I love about Brussels is all the languages that are spoken here. So sometimes I actually do this. I take my phone and I record what I hear. And you hear Spanish, Chinese, Japanese, German, English, American. It's just so colorful. It's full of so many. It's like the Dubai airport, of a melting pot of international people. And I think that's what makes Brussels so interesting, is the mixture of cultures, you know, and it's very open for that. So that's my take of Brussels.
7: Okay. Thank you so much.
6: You're welcome.
5: Et maintenant, le point de vue de son ami, donc, et voici.
8: Je m'appelle Annick van Hassel, j'habite 45 ans autour de la Grande Place de Bruxelles. J'ai étudié ici à l'université, histoire de l'art, psychologie. Et pour moi, Bruxelles, c'est la ville la plus rock'n'roll, la plus intéressante en Belgique. Je suis néerlandophone et beaucoup de gens du nord du pays ne connaissent pas leur ville, leur capitale. C'est un peu love and hate.
5: C'est-à-dire?
8: Parce que ils viennent travailler, ils rentrent chez eux, et c'est une autre mentalité. Ils ne comprennent pas ce qui est intéressant à Bruxelles. Ici, il y a des galeries d'art. On s'est trouvé pour très peu, ici au Vieux Marché, à manger, à boire, des ustensiles pour la cuisine, des peintures, des tableaux. Il y a l'opéra, il y a le cinéma, il y a tout ici. Et quand on a envie de ne pas cuisiner, on sait aller manger. Il y a libanais, il y a italien, espagnol, il y a toutes les cultures. Et alors très concentré, parce que Bruxelles, c'est encore comme un village. Ce n'est pas comme Londres. Ce n'est pas comme Londres, ce n'est pas comme Paris, ce n'est pas comme Los Angeles. Et c'est le côté encore, ici surtout dans le quartier, les gens se connaissent encore.
7: Et moi j'ai l'impression, d'après mes lectures en tout cas, ou même quand j'écoute la radio belge, moi ce qui me touche tout de suite et ce qui me plaît immédiatement, j'ai l'impression que c'est des gens qui ne se prennent pas au sérieux.
8: C'est ça. Hein? Oui, le sens d'humour. Se moquer de zwanz, comme on dit à Bruxelles, zwanz. Zwanz veut dire se moquer de soi-même.
7: C'est
8: magnifique.
7: Parce que pour moi, il n'y a pas d'intelligence sans ça, en fait.
8: Voilà, tout à fait.
7: La vraie intelligence, pour moi, voilà.
8: Ça et la générosité. Et le s'entraider. Parce qu'une personne âgée, ici dans le quartier, il y a plein d'autres qui font des courses pour elle, pour lui, etc. Donc c'est très important, ça. Malgré qu'on a 80 années de sécurité sociale, on a un très bon système de sécurité sociale, mais d'entraide et le côté que les personnes ne soient pas isolées aussi. Ils sortent de leurs quatre murs, ici dans des petits cafés comme ça, là en haut, ici, tout ce côté-là. C'est ça le fort.

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1: Vous avez reconnu la voix ? Et oui, c'était le grand, l'inénarrable Maurice Chevalier. Et promis, il ne sera plus question du Manneken Pis, ni dans cette émission, ni dans les autres que je vais consacrer à la ville de Bruxelles. Je vous propose maintenant qu'on se rende dans les Marolles, qui est un quartier populaire emblématique de Bruxelles et où il se trouve un bar assez singulier.
2: Magnifique. Donc moi c'est Pierre, je m'appelle Pierre, je suis né à Bruxelles, je suis co-responsable du bar dans lequel on se trouve, qui s'appelle Mazette. Mazette, ça a plusieurs particularités. Déjà c'est un café-brasserie coopératif, donc dans l'Horeca, donc ce qu'on appelle hôtel, restaurant et café à Bruxelles. La forme coopérative est très rare, parce qu'elle induit peu de retours financiers, donc on fait ça plutôt parce qu'on aime le faire, plutôt que pour gagner de l'argent. Donc voilà, on a 950 coopérateurs, au-delà des coopérateurs travailleurs. Notre projet, c'est de produire un maximum sur place. Donc on fait la bière sur place, on fait le pain sur place, on fait les softs sur place. Et quand on ne le fait pas nous-mêmes, on est le seul intermédiaire entre le producteur et le consommateur.
3: Alors, par exemple, tout de suite, j'ai une question.
2: Oui.
3: Par exemple, vous servez du café ou pas ?
2: Alors, on sert du café. On essaye de travailler le plus localement possible. Donc, pour le café, on travaille avec Wide Awake, qui est un torréfacteur bruxellois. Donc, évidemment, le café ne vient pas de Bruxelles, ni de Belgique, mais bien du Sénégal et d'Éthiopie, dans notre cas. Mais par contre, il est torréfié à Bruxelles. C'est également un café suréquitable. Il faut payer un certain pourcentage en plus du prix du marché pour que le café soit équitable. Et eux, ils payent 300% le producteur. Donc, c'est un café super équitable. Évidemment, on pourrait essayer de se débrouiller sans café, mais vu le quartier dans lequel on se trouve, le café, c'est vital.
1: C'est étonnant, non, le nom de ce café ?
2: Ah ouais, le nom, c'est toute une histoire. Hein. On aimait beaucoup l'expression Mazette, un peu expression d'étonnement et d'admiration. Oh, Mazette, que cette bière est bonne, par exemple. Et en tant que bon bruxellois autocentré, on pensait que c'était une expression bruxelloise. Alors effectivement, on a eu des Picards qui nous ont dit que ça venait de Picardie, des Marseillais qui nous ont dit que ça venait de Marseille, jusqu'au jour où on a rencontré des Québécois qui nous ont dit que c'était une expression québécoise. Et là, on s'est rendu compte qu'effectivement, c'était sûrement pas bruxellois. Mais au moins, ça représentait un peu notre multiculturalité et notre ouverture au monde, tout en étant relativement francophone, bien que le projet soit bilingue de base.
1: Comme moi, vous vous dites sans doute qu'une coopérative, bon, le concept est très très très beau sur le papier, mais qu'au quotidien, ça ne doit pas être simple tous les jours.
2: Alors, le principal défi dans la coopérative, l'idée c'est qu'il n'y a pas de patron. On est un patron collectif. Et donc, en fait, toutes les décisions se prennent de manière démocratique et de façon horizontale. Là où, dans la plupart des restaurants et autres bars, il y a une hiérarchie qui est assez notée. On est d'ailleurs assez accoutumé au fait qu'on parle de chef de rang, de brigade, tout un vocabulaire qui est assez militaire, parce qu'il y a finalement des ordres qui sont donnés. Nous, ici, c'est un peu ça le truc un peu compliqué, mais en même temps enrichissant, c'est qu'on fait des réunions pour préparer des réunions, pour prendre potentiellement des décisions. Et donc, ça prend énormément de temps. Donc c'est un sacrifice financier parce que, comme j'en parlais précédemment, c'est zéro retour sur investissement au niveau du purement financier. Mais de surcroît, ça prend beaucoup de temps pour prendre toutes les décisions en fait que tout le monde soit d'accord avec ces décisions. Et donc ça fait que le projet avance peut-être un peu plus lentement que s'il n'y a pas une autorité centrale qui va imposer en fait la manière dont ça se déroule. Mais par contre, du coup, c'est super enrichissant parce qu'en fait, on construit un projet ensemble entre coopérateurs travailleurs dans le but d'en faire un endroit qui nous plaît et dans lequel il était agréable de travailler, mais aussi dans lequel il est agréable de consommer.
1: Et l'autre défi chez Mazette, c'est, comme on a commencé à l'évoquer tout à l'heure, la volonté de privilégier les circuits courts.
2: Alors oui, après c'est un défi et en même temps ça nous permet de plus nous centrer dans la mesure où on travaille également qu'avec du saisonnier. En fait, il y a des saisons où les légumes, il y en a 7 différents, j'exagère peut-être un peu, mais c'est sûr que la variété est moins vaste que le reste de l'année. Mais en fait, je pense que c'est quelque chose que beaucoup de gens comprennent et que nos clients comprennent ici. On travaille uniquement avec des produits de saison et la plupart des gens qui viennent consommer ici sont tout à fait prêts à ça. Et voilà, ils savent qu'ils vont manger des patate douce pendant quelques mois.
3: Et ils s'attendent pas à avoir une carte illimitée.
2: Voilà, exactement. Et c'est même quelque chose qui est plutôt rassurant, moi, je trouve, c'est d'avoir plusieurs propositions, pas trop, en fait. Vous êtes sûr de pas manger du surgelé, vous êtes sûr que vous mangez de saison, si c'est du local. Voilà, on a une charte de qualité qui est reprise sur Internet qui est assez précise, qui fait qu'on pouvait venir manger en toute quiétude à Mazette, en sachant que vous allez avoir des produits qualitatifs de saison et locaux.

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1: Vous venez d'écouter Glowing Ride et c'était interprété par un groupe de jazz dirigé par Félix Zurstrassen, qui est un jeune bassiste et jazzman belge que j'aime beaucoup. Je vous propose maintenant de retourner chez Mazette et Pierre, donc, que nous écoutions tout à l'heure, va nous brosser rapidement le portrait des Marolles, le quartier donc, où se trouve le bar.
2: Alors le quartier, il est très très très particulier. Les Marolles, c'est un quartier qui est connu vraiment dans tout Bruxelles, principalement pour son marché aux puces, qui est situé juste devant notre établissement, donc qui existe depuis 150 ans, qui n'a jamais été interrompu. C'est du lundi au dimanche. Il y a juste pendant la période Covid justement où ils ont arrêté le marché, mais pendant les deux guerres mondiales, il a continué. Donc ça, c'est vraiment le centre des Marolles. C'est un quartier qui est très éclectique. Vous avez ici à 20 mètres juste derrière la grille une cité sociale. Et en même temps, à 200 mètres à droite, vous avez des antiquaires. Et donc, c'est un savant mélange, un melting pot, comme on dit à Bruxelles, de mélange de gens très pauvres, très riches, mais qui vivent ensemble. Et il y a également une grande multiculturalité là-dedans. Vous allez rencontrer des gens qui parlent encore le bruxellaire, donc le dialecte bruxellois, tout comme vous allez entendre du polonais, de l'arabe, et tous ces gens vivent en toute quiétude ensemble, sans qu'il y ait trop de problèmes.
3: Et donc ça se retrouve dans la clientèle, j'imagine aussi.
2: Alors ça se retrouve dans la clientèle et en même temps, je vous avoue que la communauté musulmane, vu qu'on fait de la bière ici sur place, il y a une partie de la communauté qui ne veut pas venir parce qu'on produit de l'alcool. Il y en a qui viennent prendre des cafés et tout ça, mais ça reste un pourcentage plus restreint. Étant donné qu'on travaille avec des produits locaux et de saison et avec des maraîchers, des petits producteurs, mine de rien, nos prix sont un petit peu plus élevés, mais on essaye de s'adapter un petit peu au marché, au prix du marché. Mais néanmoins, on reste plus cher que les endroits où c'est de la grosse nourriture industrielle, du pain, du supermarché, et ainsi de suite. Donc nous, on veut surtout conserver la qualité. On essaye de garder des prix réduits pour que ce soit accessible à tout le monde, bien sûr. Le café est le moins cher de la place, alors qu'on travaille avec un café super équitable. Mais voilà, on a quand même des prix qui sont la plupart du temps plus élevés. Comme je disais, les gens qui sont plus à l'aise financièrement viennent avec nous et se disent que c'est pas trop cher. Mais on a aussi des gens qui nous disent que c'est trop cher. Et après, nous, on doit survivre, donc c'est...
1: Tenez, voilà un rapide aperçu de l'ambiance sonore ce matin-là, place du jeu de balle. Pour terminer, je demande souvent aux personnes que je rencontre de partager avec moi un souvenir. Et je dois dire que le souvenir que Pierre évoque maintenant est absolument délicieux.
2: Je vais me faire un plaisir de vous parler du titre de l'Union Saint-Gilloise. Exactement. Donc voilà, l'Union Saint-Gilloise est une toute petite équipe de football bruxelloise avec un bel historique, mais toute petite équipe. Et donc ça faisait 90 ans que l'Union Saint-Gilloise n'avait plus remporté le titre de champion de Belgique, ce qui est le plus grand écart européen entre deux titres pour une équipe de football. Et donc voilà, ça a été une fête monumentale. On a retourné la place Van Meenen. C'était calico, feu d'artifice et bière à foison.
3: Et le match lui-même, tu l'avais vécu ?
2: Alors, je l'ai vécu en partie devant un écran géant sur la place communale de Saint-Gilles. Et puis la deuxième mi-temps, j'ai été la regarder aux alentours du stade, avec envahissement de terrain à la fin. Et donc, autant dire que ça a été vol aux ouances, comme on dit à Bruxelles. Donc la zouance, c'est un principe tout à fait bruxellois d'autodérision, d'amusement et de fête. Et ça correspond parfaitement à l'esprit de l'Union Saint-Gilloise. C'est une équipe multiculturelle, profondément antifasciste et plutôt axée sur l'amusement que sur tous les désavantages que porte le football, c'est-à-dire le capitalisme excessif.
3: Est-ce que c'est un club avec un centre de formation ?
2: Absolument, qui se développe. Après, il n'y a pas trois ans de ça. On était en division 3, donc c'est vraiment tout récent que ça a repris, que la flamme est reprise. Et donc ce titre a d'autant plus de sens par ces jours-ci.
3: Extraordinaire.
2: Et l'année prochaine, c'est la Champions League, donc peut-être rencontrer le Barça, le Real ou le Paris Saint-Germain, sait-on jamais.
1: Voilà, c'est terminé pour aujourd'hui. Vous pouvez rouvrir les yeux. En attendant de se retrouver le mois prochain, n'oubliez surtout pas de les fermer de temps à autre pour laisser l'ailleurs venir à vous. Prenez le temps, par exemple, d'ouvrir des noisettes fraîches, les yeux fermés et sans vous pincer les doigts.
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0: des villes. En France, nous faisons face à une vraie crise du logement car nous n'en produisons pas assez. Mais en même temps, les opérations de promotion immobilière ont du mal à faire le plein. Et pour finir, dans un pays où l'on adore l'idée de maisons individuelles, les enjeux environnementaux font que l'ère du mitage et des lotissements est plutôt derrière nous. Il faut donc densifier, mais ce n'est pas parce qu'on est citadin qu'on est prêt à avoir des voisins trop rapprochés. C'est la source du phénomène NIMBY, Not in my backyard, dont se revendiquent ceux qui s'opposent à tout projet de construction près de chez eux.
1: Bien, voilà pour le contexte, et ça ne semble vraiment pas gagner en effet. C'est aussi le constat de départ du projet dont vous allez nous parler, Christine Lebrun.
0: À peu près, oui. Cela se passe en Alsace, où deux communautés de communes, la vallée du Kaisersberg et le pays de Ribeauvillé, ont réfléchi à cet enjeu. On n'est pas très loin de Colmar, dans une belle région de vignobles, mais où les familles peinent à s'installer en raison de prix élevés, que ce soit dans le neuf ou l'ancien. On assiste donc à une érosion progressive de la population, ainsi qu'à son vieillissement. Et d'un point de vue du logement, on trouve beaucoup de petits ménages, des propriétaires de plus de 70 ans, qui vivent dans des grosses maisons, sur des grands terrains, qu'ils ont de plus en plus de mal à entretenir.
1: Du coup, comment ce projet entend-il répondre à ce paradoxe ?
0: Partant de ce constat, le but est de travailler avec les habitants, de partir de leur situation particulière et de faciliter l'émergence de projets sur mesure. Pour cela, le projet de la collectivité se base sur le concept BIMBY, pour Built in My Backyard, évidemment en clin d'œil au NIMBY. Concrètement, si vous avez de la place sur votre propriété, peut-être que cela pourrait vous intéresser d'en céder une partie, à la condition que le projet soit bien pensé et que vous participiez à la réflexion. Peut-être qu'en vieillissant, vous commencez à vous sentir isolé et que vous ne seriez pas contre voir arriver un peu de compagnie dans votre environnement très proche. Ou encore, plutôt que d'investir dans du locatif, pourquoi ne pas valoriser votre foncier en construisant deux logements pour étudiants dans cette bande de terrain dont vous ne faites rien de toute manière.
1: Et concrètement, comment fait-on pour stimuler toutes ces opportunités ?
0: Alors, la collectivité a mandaté un cabinet d'urbanistes et d'architectes spécialisés dans ce type d'opération. Ils peuvent être sollicités par les porteurs de projets pour en étudier la faisabilité, non seulement technique, réglementaire, mais aussi financière. Ils vont jusqu'à esquisser les projets pour leur donner corps, en préciser les contours qui correspondent vraiment à chaque situation et aider les propriétaires à se projeter et à franchir le pas. C'est un accompagnement à la structuration de projet qui s'apparente un petit peu à du coaching, car cela nécessite écoute, compréhension et prise en compte des besoins, mais aussi des craintes des personnes pour aboutir à une prise de décision. Le service est pris en charge par la collectivité et le cabinet est neutre dans l'opération. Une fois les personnes convaincues, elles confient la réalisation à un architecte ou un maître d'œuvre de leur choix.
1: Concrètement, quel est le potentiel pour Kaisersberg et Ribeauvillé ?
0: Une des premières villes en France à avoir testé le concept, c'était Périgueux. Entre 2017 et 2022, 251 logements ont été créés, période Covid inclus. Ici, les deux communautés de communes totalisent 12 400 maisons sur leur territoire. Si l'on tape sur 1% de ce gisement qui serait intéressé par le dispositif chaque année, cela donne un potentiel de 124 logements créés par an, ce qui n'est pas négligeable pour un territoire de 35 000 habitants.
1: Et réaliste, puisque vous me disiez que le concept ne concerne pas seulement les projets neufs.
0: En effet, les architectes peuvent aussi étudier des projets de rénovation, extension ou même de surélévation. C'est particulièrement intéressant dans les cœurs de ville, où les investisseurs ou les accédants sont parfois rebutés par les complexités administratives ou réglementaires liées aux bâtiments historiques, par exemple. Et c'est dommage quand par ailleurs on cherche à redynamiser les centres-villes.
1: On peut donc dire que cela va plus loin que la simple création de logements.
0: Oui, ce que je trouve intéressant dans cette initiative, c'est qu'elle cherche à organiser une densification douce et diffuse des espaces bâtis, que cela se fait à l'initiative des habitants, mais dans le cadre d'une opération animée par la collectivité. On est bien loin du spectre des villes hyper denses où l'on empile les gens dans des tours de manière anonyme. Ici, on cherche à optimiser l'utilisation des espaces déjà urbanisés, mais en y mettant beaucoup d'intelligence relationnelle. Et c'est ainsi qu'on crée les conditions pour ramener des familles en ville, favoriser le maintien à domicile de personnes âgées et plus généralement dynamiser les communes de manière harmonieuse en évitant les tensions. Le tout en limitant l'étalement urbain et la consommation des espaces naturels. Alors, c'est sûrement pas mal d'efforts pour chaque projet, mais franchement, ça marche et personnellement, je n'y vois que des bénéfices.
1: Merci beaucoup Christine Lebrun. Je rappelle que vous êtes experte en territoire intelligent au sein du groupe OnePoint.
0: Merci Laurence.

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1: Entendez-vous la Terre ? C'est le nom que porte la chronique réalisée par Fanny Jelin, étudiante en Master Affaires Européennes à Sciences Po Bordeaux, qui décote pour vous chaque jeudi l'actualité environnementale de l'Union Européenne. Alors, quels ont été les moments verts de la semaine qui vient de s'écouler ? On en discute tout de suite avec vous, Fanny. Bonjour et bienvenue.
2: Bonjour Laurent.
1: Alors Fanny, dites-moi, que nous dit la Terre cette semaine ?
2: Alors la Terre nous parle PFAS cette semaine. Les PFAS, ça signifie les substances perfluoroalkylées et polyfluoroalkylées. Mais elles sont plus connues sous le nom de polluants éternels. Ces composés de synthèse ont notamment défrayé la chronique en France depuis l'année dernière avec l'adoption d'une proposition de loi du député écologiste Nicolas Thiry qui visait justement à les interdire.
1: Des polluants éternels, qu'est-ce que cela signifie exactement ?
2: Alors, ça signifie deux choses. Primo, ces molécules ont une relative stabilité chimique qui ralentit leur dégradation. Donc, les PFAS se bioaccumulent à la fois dans l'environnement et aussi dans les organismes vivants de la planète. Et deuxio, leur seconde caractéristique, c'est leur forte toxicité qui n'est pas sans conséquence sur la santé des écosystèmes et la santé humaine en causant notamment des cancers. Car le problème, c'est que les PFAS, il y en a partout.
1: Partout, c'est-à-dire ?
2: C'est que ce sont des produits très utiles, à la fois anti-adhésifs, anti-taches, imperméabilisants, résistants aux flammes et à la chaleur. Ils ont donc rapidement envahi à la fois les rayons des emballages alimentaires, textiles, ustensiles de cuisine, mousse anti-incendie ou cosmétiques. Et dans le même temps, on les retrouve dans nos produits alimentaires tels que le poisson, les fruits, les œufs, ainsi que l'eau du robinet. Donc à ce sujet, on a des scandales sanitaires qui se multiplient des Ardennes à la Meuse et plusieurs milliers de Français ont interdiction de consommer leur eau courante. Et pourtant, malgré cette contamination massive, l'action gouvernementale demeure insuffisante.
1: La loi adoptée ne vient-elle pas justement répondre à cette problématique ?
2: C'était effectivement son ambition, mais elle s'est déjà vue amputée d'une partie de son champ d'application avant même son adoption, suite notamment à des pressions de certains industriels produisant des ustensiles de cuisine et revêtements de poils anti-adhésives. Néanmoins, un réel progrès avait été obtenu avec certaines interdictions de PFAS liées aux textiles et cosmétiques notamment, ainsi qu'une obligation de contrôler les eaux potables. Mais le plus important recul en arrière est survenu lors de la parution du premier décret d'application de la loi, le 8 septembre.
1: Alors, je vous laisse nous en dire plus. Que dit ce décret ?
2: Alors, ce décret précise les modalités de mise en œuvre de l'objectif intermédiaire de réduction, objectif de 70% de rejet de PFAS dans l'eau par les industriels. Le problème, c'est que cette baisse est calculée par rapport à 2023, une année où la grande majorité des industriels concernés n'avaient pas mesuré leur rejet de PFAS, ce qui fausse complètement les données. Et puis, il est aussi important de préciser que ce texte a été publié sans modification, 3 jours seulement après la fin de la consultation publique obligatoire sur chaque projet de loi. C'était pile quelques jours avant la chute du gouvernement de François Bayrou.
1: Le gouvernement français montre un réel manque de volonté politique, si je comprends bien. N'y a-t-il pas d'autre solution ?
2: Eh bien, 2 solutions sont possibles. On a celle de la voie du droit ou l'échelle européenne. L'association Génération Future étudie la voie du droit et donc les possibilités de recours en justice contre ce décret. Quant au niveau européen, une restriction de l'usage de l'ensemble de la famille des PFAS avait été proposée en 2023 et elle est encore à l'étude. Si cette mesure était adoptée, elle protégera plus globalement les citoyens européens, à bon entendeur.
1: Merci Fanny Jelin. Je rappelle que vous êtes étudiante en Master Affaires Européennes à Sciences Po Bordeaux. 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
2: Bonjour Stéphanie Taupin.
3: Bonjour Laurence.
2: Vous êtes cofondatrice de l'agence Les Éclaireurs du Voyage et aujourd'hui vous nous emmenez en Sardaigne.
3: Oui Laurence, dans les terres de Sardaigne pour être précise, à Orgosolo.
2: Mais qu'est-ce qu'elle a de particulier cette ville d'Orgosolo?
3: Je dirais que c'est une pionnière. Elle a recouvert les murs de ses maisons de street art bien avant que le mot ne devienne à la mode. Là-bas on appelle ça les murales. C'est une petite ville musée à ciel ouvert. Ses peintures montrent autant des scènes de vie familiale avec la nonne, de travail au champ, que de sujets plus politiques. C'est parfois assez engagé.
2: Et comment découvrir ces street art, Stéphanie?
3: Eh bien, Laurence, la meilleure des manières, c'est tout simplement à pied, en prenant son temps. Il y a plus de 150 peintures, je crois, réparties dans le centre du bourg. Faut vraiment laisser cours à ses émotions. Et puis Orgosolo, c'est une petite ville sarde traditionnelle, montagnarde, donc flâner dans les rues pavées, entre les murs de pierre quand ils sont parcouverts de couleurs, ça donnera une bonne idée de l'âme sarde.
2: Alors, vous le disiez tout à l'heure, c'est une ville montagnarde, hein, ça veut dire randonnée aussi?
3: Oui, le centre est déjà à 600 mètres d'altitude, donc c'est vite pentu tout autour. Faut dire que c'est le prolongement du massif du Gennargentu. Les petites routes panoramiques alentour sont belles. Pour ceux qui ont envie de randonner ou même de faire un trek, il y a le canyon du Goropu, qui est l'un des plus profonds d'Europe.
2: Et j'imagine qu'en visitant cette île, on peut aussi profiter de la mer.
3: Tout à fait, Laurence. La côte à l'est d'Orgosolo est magnifique. Il y a des petites plages nichées au pied des falaises, des grottes, une eau allant du turquoise à l'émeraude. C'est très photogénique, même pour ceux qui ne sont pas fans de baignade comme moi. J'aime bien partir en 4x4 et à pied avec un guide le long de la côte. Ça permet de découvrir le nourag de Goulounier, une de ces nombreuses tours vieilles de plus de 3000 ans qu'on trouve un petit peu partout en Sardaigne. Et puis par ces chemins de terre, c'est aussi de là qu'on a les plus belles vues sur le littoral d'Orosei. En famille, il y a de belles longues plages en remontant juste un peu au nord, dans la baie d'Orosei.
2: Et Stéphanie Taupin, quand est-ce qu'on y va? Quand est-ce qu'il est préférable de visiter Orgosolo et l'est de la Sardaigne?
3: Alors là, je vais aller à contre-courant. La Sardaigne est beaucoup visitée en été. C'est une des perles de la Méditerranée, c'est vrai. Il y fait chaud, trop parfois, surtout pour randonner. Je recommande vraiment d'y aller en intersaison, à partir de mi-avril ou en septembre, quand on a encore envie de se baigner. Il y a moins de visiteurs, donc forcément moins de pression sur les villageois. C'est à ce moment-là qu'on profite vraiment de l'accueil sarde. Et puis, s'il fallait une autre raison, c'est à l'automne que les villages de la région de Barbagia, dont Orgosolo, participent au festival de Cortes Apertas, avec l'ouverture au public des caves, des ateliers d'artisans, avis aux curieux et aux gourmands.
2: Merci beaucoup Stéphanie Taupin, je rappelle que vous êtes la cofondatrice de l'agence Les Éclaireurs du Voyage. Merci Stéphanie.
3: À bientôt, merci.
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3: C'est l'heure de la chronique consommateur européen avec Elfège Tignel du Centre européen des consommateurs France. Bonjour Elfège.
4: Bonjour Laurence.
3: Elfège, aujourd'hui on va parler d'orthodontie, mais à distance, de quoi s'agit-il exactement ?
4: Oui Laurence, aligner ou réaligner ses dents n'est plus réservé qu'aux adolescents. De plus en plus d'adultes souhaitent eux aussi retrouver le sourire pour des questions de santé bucco-dentaire, mettre fin à des douleurs par exemple, mais aussi parfois seulement pour des considérations purement esthétiques. En revanche, ils ne sont pas tous prêts à payer les prix élevés d'un tel traitement chez un orthodontiste. Certains adultes recherchent des alternatives plus économes et ça, des entreprises l'ont bien compris. Basées en Allemagne, en Espagne ou encore aux Pays-Bas, ces sociétés proposent des traitements 100% en ligne.
3: Et concrètement, Elfège, comment se déroule ce type de traitement à distance ?
4: Alors la méthode est assez simple, le prestataire a tout d'abord besoin de l'empreinte de vos dents. Alors il vous invite à prendre rendez-vous dans un cabinet orthodontique partenaire. Une fois les scans reçus, la société fait fabriquer les gouttières transparentes spécialement adaptées à votre dentition, puis vous les envoie directement chez vous. Ensuite, à vous de faire ce qu'il faut et donc de les porter quotidiennement. Le suivi du traitement s'effectue à distance via une application où vous pouvez envoyer des photos de votre dentition.
3: Donc ça semble plus simple que de devoir se rendre chez l'orthodontiste à intervalles réguliers.
4: Exactement. Et surtout, ils promettent des traitements beaucoup moins chers qu'un suivi classique chez un orthodontiste. En plus, il propose d'étaler la facture en petites mensualités sur 10 voire 12 mois. Les offres sont donc souvent très séduisantes. Mais malheureusement, ce qui est simple n'est pas toujours synonyme d'efficacité. Et on le constate, il y a de plus en plus de plaintes.
3: Alors quel genre de problème justement rencontrent les patients ?
4: Bon, les plaintes sont assez variées. Certains ne reçoivent jamais leur gouttière alors qu'ils ont payé tout ou une partie du prix. D'autres attendent désespérément le remboursement des scans dentaires faits dans des cabinets partenaires et censés être pris en charge. Et parfois, le service client est injoignable ou l'application de suivi bloquée sans raison. Et dans certains cas, le problème est même encore plus grave. Au lieu d'aligner les dents, le traitement a aggravé la dentition. Ça oblige les patients à consulter un orthodontiste classique et donc à payer encore plus cher.
3: Et dans ces cas-là, que peuvent faire les consommateurs ?
4: Alors la première étape, c'est toujours d'essayer de trouver un accord amiable avec le prestataire. Si les gouttières ne correspondent pas à votre empreinte dentaire, vous pouvez invoquer la garantie légale de conformité qui s'applique dans toute l'Union européenne. De même si le traitement n'a pas permis d'améliorer votre dentition. Appuyez-vous sur l'expertise d'un dentiste indépendant pour demander une réparation ou un remboursement. Et si aucune solution amiable n'est trouvée avec un prestataire européen, les juristes du Centre européen des consommateurs France peuvent intervenir. Ils agissent gratuitement et un simple formulaire à remplir sur le site suffit à ouvrir un dossier.
3: Et si ça ne marche toujours pas ?
4: Il reste la voie judiciaire. En cas de défaut de conformité du traitement, c'est-à-dire s'il n'a pas fonctionné ou pire, il a aggravé la situation, il faudra un avocat et une expertise médicale pour espérer obtenir réparation. C'est une démarche beaucoup plus lourde, mais inévitable. L'idéal, c'est donc de rester vigilant avant de se lancer dans ce genre de traitement à distance. Il faut bien vérifier la réputation de l'entreprise, lire attentivement le contrat et se rappeler qu'un suivi médical reste essentiel pour la santé dentaire.
3: Merci Elfège Tignel.
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3: Au milieu des anciens bâtiments de Fifkai à Lille, là où résonnaient autrefois les machines industrielles, on entend aujourd'hui le bruit des poules et les clapotis des bassins en aquaponie. Bienvenue à Lille Utopia, une ferme urbaine en plein cœur de ville. Ici, on expérimente une nouvelle façon de produire et de consommer en ville.
4: On avait l'envie de reprendre les activités d'expérimentation et qui étaient très variées en fait, de production animale, végétale, en même temps de formation.
3: Alix Riquillard est la fondatrice de Lille Utopia.
4: Et j'avoue que je me suis dit pourquoi pas en fait, monter une structure qui me permette en fait, de poursuivre ce que j'aimais et surtout de faire comprendre à tous que ce que j'avais vécu dans la préfiguration un peu de cette ferme, bah, en fait, c'est mettre la main à la terre, découvrir la symbiose entre des poissons et des plantes, et ben l'aquaponie, ben oui, ça, c'est accessible. Et on n'est pas obligé d'avoir fait de grandes études pour y parvenir. Alors je trouve ça important de faire comprendre aux personnes en ville qui peuvent avoir un impact en fait, dans leurs achats auprès de producteurs, qui peuvent aussi avoir un impact sur leur balcon en végétalisant et en réduisant un peu la température des villes. Enfin, y a plein d'intérêts en fait, à s'engager un peu plus dans cette végétalisation urbaine.
3: Dans cette ferme urbaine, l'objectif est de maximiser l'espace pour le rendre productif, et ce notamment grâce à l'agriculture hors sol.
4: Comme c'est un sol pollué à la base, suite à des anciennes activités industrielles ou même bétonnées, et donc on peut imaginer des cultures en pleine terre mais surélevées ou en eau. Voilà, je trouve qu'il y a tout aussi une économie un peu circulaire qu'on veut prouver en ville, et du coup ça démarre à la ferme où beaucoup de productions sont en terre-action, et les fientes par exemple des unes, je pense aux poules, permettent la production des autres, les légumes avec leurs engrais. Donc voilà, le but étant de réunir un panel de manières de produire, et que cette ferme, en tout cas, elle soit en gestion aussi partagée avec les membres de l'asso ou des bénévoles d'un jour qui souhaiteraient nous aider à semer, à construire des systèmes de production en bois ou à conserver nos graines et à animer en fait le lieu, puisqu'on est vraiment sur des ouvertures le mercredi après-midi et le samedi matin où les gens peuvent venir visiter, nous poser des questions. Mais aussi agir et aider aussi à la gestion des cultures.
3: Lille Utopia est donc un lieu de démonstration de techniques d'agriculture innovantes et hors sol qui se prêtent bien à la culture en milieu urbain.
4: Alors l'aquaponie mélange l'aquaculture avec l'hydroponie. L'hydroponie est une technique de production végétale en circuit fermé sur des gouttières où on a une solution nutritive qu'on apporte à nos plantes qui courent le long des racines de plantes. Et ces petits légumes, alors plutôt des légumes feuilles chez nous, ont comme support racinaire non pas la terre mais des billes d'argile. On a du mal à le dire parce qu'on n'est pas dans un optique de prise de données régulière, mais logiquement 90% d'eau en moins sont utilisées dans ces systèmes-là d'hydroponie avec cette petite pompe juste qui est nécessaire pour faire circuler l'eau. Les déjections des poissons nourrissent nos plantes sans qu'on ait quoi que ce soit à faire, et ils apportent tout ce qu'il leur faut, c'est pas de potassium, pour la fructification également. L'hydroponie, on doit suivre la croissance au fil du temps et apporter ce dont vraiment la plante aura besoin, donc on peut pas non plus diversifier les cultures dans le même système. Mais si on cherche une production raisonnable, c'est facilement et satisfaisant faisable chez soi. On se dit que ça permet en fait d'utiliser tous les espaces inutilisés de la ville. Donc des espaces qui pourraient être perdus comme des coins de rue. Mais on peut tous venir un peu rajouter sa petite graine.

0: dans nos rues, quoi, pour égayer aussi notre cadre de vie. Donc ça joue aussi, je pense, hein, se rendre compte que bah, sous nos yeux, en ville, on peut voir aussi des insectes et des plantes pousser et ça permet de se reconnecter un peu du coup aux saisons et puis derrière peut-être d'imaginer aussi ce que peuvent vivre les agriculteurs en même temps dans leurs champs. Donc je dirais que voilà, c'est un intérêt d'aller chercher vraiment chaque petit interstice de la ville. Et ça joue beaucoup en fait sur la possibilité bah, aux insectes de venir butiner, de venir se balader, de polliniser les plantes et derrière de ramener aussi un peu plus de fraîcheur en ville. Et puis de se nourrir si on veut. C'est vrai que on reste quand même à but alimentaire, même si on en est convaincu, on va pas nourrir la ville. Ça c'est indéniable qu'il faut toujours compter sur l'agriculture locale et les moyens de distribution qui sont en direct. Et du coup on fait découvrir aussi pardon de ferme et des plateformes d'achat comme le court-circuit qui permet d'acheter en direct, des associations comme les AMAP qui permet aussi tous les semaines d'avoir un panier que l'agriculteur aura pu sortir de son champ. Voilà, c'est je pense tout cet intérêt plus pédagogique et de rapprocher en fait les enfants mais aussi les adultes à des choses simples en fait de suivre le cycle de la vie de la plante et pas seulement une plante verte chez soi.
1: Chez Lilotopia, on apprend, on expérimente, mais aussi on produit.
0: Alors donc Junia ingénieur produit des champignons et des truites saumonées ainsi que des petites pousses plutôt aromates et autres petites pousses vertes. Leur public cible c'est plutôt les restaurateurs. Et nous, à Lilotopia, on cultive plein de légumes. Mais l'idée, c'est de pouvoir montrer les aromates, les petits fruits, parce qu'on n'a pas cherché l'arbre fruitier, hein, on n'a pas d'arbre, hein, mais les framboises, fraises et autres légumes qui peuvent être produits dans un potager. Donc on associe des plantes entre elles. En ce moment, c'est vrai que c'est beaucoup voilà, des petites aromates qui reprennent, du céleri, on a encore un peu de chou de Bruxelles, mais voilà, nous on se destine plutôt aux particuliers et aux ateliers cuisine juste à côté qui peuvent aussi nous appeler et venir piocher ou alors on vient leur apporter un petit panier de produits.
1: Si ce projet a pu éclore, c'est aussi grâce à l'Europe. En 2014, Lille a été lauréate d'un appel à projets européens, les Urban Innovative Actions, qui financent des expérimentations urbaines inédites.
0: De la ville de Lille qui a été à l'origine de porter un projet auprès donc, de l'Europe pour lutter contre la précarité alimentaire du quartier de Fives. En effet, on était sur des gros enjeux sociaux, une mixité de population qui est là et c'est très chouette, mais des besoins en fait, de retrouver des activités économiques, de trouver des opportunités de formation aussi autour des métiers de la transition et je pense du coup alimentaire qui a été un peu le fer de lance de la ville de Lille qui voulait que chacun puisse venir se retrouver en fait dans cet espace de halle gourmande qu'on appelle aujourd'hui Chaud Bouillon et c'est vrai que l'écoquartier en fait était en friche depuis longtemps c'était pas un écoquartier, c'était bien une friche. Des gros travaux de réhabilitation étaient engagés, des logements, mais des activités en fait aussi arriveraient. Et l'alimentation a été du coup un peu le cœur, pour réunir en fait des associations comme la nôtre aujourd'hui, à faire vivre des formations, des possibilités de se restaurer, des moments d'atelier au jardin ou à la cuisine. Donc ça, c'était le projet en fait, dans lequel je travaillais à l'époque. Mm-hmm. C'était 3 ans un peu, entre différents partenaires sociaux, publics, qui ont été menés sur Fives dès que les travaux étaient terminés de notre cuisine commune, de notre ferme urbaine, de notre cuisine professionnelle et de la halle gourmande, du coup, on pourrait s'y investir, en fait, pour que chaque structure puisse aussi ouvrir ses ateliers et ses moments un peu d'animation.
1: Si vous êtes curieux d'en savoir plus ou de visiter la ferme urbaine de Lille, rendez-vous sur lilotopia.org.
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1: Vous connaissez Angélique Ducoudray ? Sage-femme enseignante au XVIIIe siècle, elle forma près de 5000 sages-femmes en une trentaine d'années de carrière. Cible d'un mépris de classe et de genre à la hauteur de sa compétence et de sa valeur, elle œuvra pour professionnaliser le métier de sage-femme, une pratique de soins séculaires encore trop peu reconnue, entendre correctement rémunérée. Si la confiance demeure le critère principal du choix des accompagnantes lors d'un accouchement dans la France des années 1750, l'idée qu'il faut ajouter un savoir et une pratique progresse. L'accent est mis sur la formation des sages-femmes. L'Hôtel Dieu de Paris héberge la seule école de sages-femmes européenne depuis le XIVe siècle, mais c'est surtout de manière interpersonnelle que se transmettent les arts de l'accouchement. Bien sûr, les sages-femmes sont de la partie, mais traditionnellement, ce sont les matrones, des femmes de la famille ou des voisines, qui accompagnent les accouchements. Dans les grandes villes, il y a aussi de plus en plus de chirurgiens qui se réservent les interventions actives sur le corps des femmes à l'aide d'instruments. Angélique Ducoudray naît en 1710 en Auvergne. À 27 ans, elle monte à Paris se former auprès d'une sage-femme jurée, c'est-à-dire enregistrée au Châtelet de Paris. Après une formation de 2 ans, Angélique devient à son tour sage-femme jurée. Pendant une quinzaine d'années, elle exerce à Paris pour une clientèle assez aisée, issue de la bourgeoisie parisienne, voire de la noblesse. La profession d'accoucheuse peut être une profession honorable. Si l'on est reconnu et qu'on a accès à une clientèle fortunée, on peut vivre de ce métier. Angélique fait de son savoir le support d'une véritable carrière et connaît un certain prestige social à partir de 1750. Elle obtient des soutiens majeurs, tels que celui de Necker, et un brevet royal qui lui permet d'exercer dans n'importe quel point du royaume. Sa réputation la précède. En 1755, elle est contactée par le seigneur de Thiers en Auvergne pour devenir sage-femme dans sa seigneurie. Angélique prend rapidement conscience de la grande ignorance des matrones rurales en matière d'anatomie. C'est là que commence sa carrière d'enseignante. Dans un premier temps, elle les forme de manière traditionnelle et mobilise un vocabulaire scientifique. C'est un échec. Elle comprend qu'elle va devoir mettre en œuvre des techniques de démonstration pour leur montrer ce qu'il faut faire et surtout ce qu'il ne faut pas faire. Elle s'appuie alors sur un mannequin en tissu de son invention, un tronc de femme de la taille au milieu des cuisses. Elle a également 3 petites poupées, un fœtus à terme et 2 jumeaux à 7 mois de grossesse. Elle a aussi un faux placenta. Au-delà de la transmission théorique de connaissances, Angélique Ducoudray forme par la pratique dans les conditions du réel. Ses élèves ne voient pas ce qui se passe dans le ventre en tissu du mannequin et doivent tout identifier au toucher. Il y a une rupture sociale entre le savoir jusqu'alors gardé sous la forme de traités savants, souvent réservés aux hommes, et la formation d'Angélique Ducoudray. C'est le premier exemple de vulgarisation pédagogique. Elle sait s'adapter au niveau de ses élèves, qu'elle sache lire pour pouvoir se référer aux planches de son abrégé des arts de l'accouchement, édité en 1759, ou qu'elles apprennent par la pratique sur le mannequin. Les élites royales, constituées d'hommes, sont convaincus de la nécessité de former des sages-femmes et reconnaissent à Angélique une parfaite compétence dans son domaine. Mais le mépris de classe et de genre est considérable. Ils lui reprochent sa vanité, sa recherche d'éloges et la qualifient de ridicule. De fait, ultra compétente, Angélique Ducoudray ne cède pas sur la reconnaissance qu'elle mérite. Elle a de quoi les contrarier, elle veut être payée pour exercer son métier. Consciente de sa valeur professionnelle et pédagogique, elle estime qu'elle doit être correctement logée, nourrie et éclairée. Pouvoir s'installer une quinzaine de jours avant de commencer ses cours et avoir 15 jours de repos après ses cours. Se déplacer en voiture conduite par 4 chevaux. Elle demande à ce qu'on lui achète un certain nombre d'exemplaires de ses manuels et un mannequin de son invention pour les mettre à disposition de ses élèves. Elle obtient aussi que chacun de ses cours aboutisse à la délivrance d'un certificat. Angélique Ducoudray est pionnière dans la mise au point d'une formation diplômante mêlant théorie et pratique. L'exclusivité d'exercice ne sera acquise qu'au début du XIXe siècle. On voit déjà le corps professionnel des sages-femmes se constituer. Angélique Ducoudray forme près de 5000 sages-femmes en une trentaine d'années d'itinérance dans les différentes provinces françaises. En 1783, elle se retire à Bordeaux auprès de sa nièce, Marguerite Coutenceau, qui sera l'une des seules sages-femmes à avoir le titre de professeur d'accouchement au XIXe siècle et aura à cœur de faire de l'examen de ses élèves une grande cérémonie en présence des élites locales.
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1: Alors que les États sont garants de l'application des lois sur leur territoire, la justice peut-elle dépasser les frontières? Il semblerait, c'est en tout cas l'objectif du projet franco-allemand Justice sans frontières, dont je ne me risquerai pas à prononcer le nom en allemand. C'est un point de contact bilingue, un espace d'accès à l'information et aux conseils juridiques pour donner des réponses aux citoyens français et allemands qui se questionnent à propos de litiges transfrontaliers. Quel droit s'applique lorsque je touche l'héritage de mon grand-père allemand? Quelles sont les démarches à suivre pour acheter une maison outre-Rhin, et en cas de séparation, comment gérer la garde des enfants entre les deux pays? Le tout est financé à hauteur de 60% environ par le Fonds européen Interreg dans le cadre de la politique de cohésion qui vise à promouvoir la coopération entre les régions européennes et le développement de solutions communes. Bonjour Lyon Char.
2: Bonjour Cassandre Thomas.
1: Merci d'être avec nous aujourd'hui sur Euradio. Vous êtes le chef du projet Justice sans frontières. Alors dites-nous, dans un premier temps, comment est né ce projet? À quel besoin répond-il?
2: C'est un projet en fait qui est né d'un constat qui a été fait au sein de notre association, donc la structure porteuse de ce projet Interreg, le Centre européen de la consommation. On est en fait une association spécialisée dans le règlement de litiges de consommation, aussi il y a des questions de consommation, mais toujours dans un contexte transfrontalier. Donc le constat qui a été fait, c'est que beaucoup des dossiers en fait qui nous parviennent peuvent être résolus à l'amiable, mais il y a toujours une petite part, 25%, qui ne se résolve pas. Et généralement, dans ces cas-là, ce qu'on faisait, c'est qu'on informait les consommateurs sur les recours dont ils disposent, mais on ne pouvait pas aller plus loin. Le constat qu'on faisait vraiment tout au bout, c'est que la majorité des consommateurs ne faisaient pas grand-chose, parce que généralement, il s'agit de petits litiges, ça veut dire des litiges dont le montant est assez bas, et pour lesquels ça ne vaut pas réellement le coup, souvent, en fait, d'introduire des démarches, parce que cela implique un coût directement. Quand on engage un avocat, par exemple, déjà, et ça engage des frais, mais les procédures en tant que telles aussi. Il y a ce constat-là, d'une part, et d'autre part, il y a aussi le constat qu'il y a la barrière de la langue.
1: Bien évidemment, et c'est donc ça que vous leur apportez, donc vous leur facilitez toutes ces démarches et vous répondez à leurs questions directement. Donc le projet Justice sans frontières se matérialise en un point de contact franco-allemand. Alors qu'est-ce que ça signifie et comment ça marche concrètement ?
2: C'est un point de contact dans le sens où c'est vraiment des locaux physiquement voilà, qui se matérialisent ici à Kehl, à la frontière de la capitale européenne qui est Strasbourg. Donc symboliquement c'est très fort, hein, c'est à la frontière entre la France et l'Allemagne. Et ce projet voilà, aussi est d'abord centralisé, enfin se destine à des consommateurs et des justiciables français et allemands. Donc c'est un point de contact auquel les justiciables français et allemands de la zone frontalière peuvent se tourner pour nous présenter leurs problèmes, leurs litiges transfrontaliers, de tout type. Pas que de la consommation, il peut s'agir, comme vous l'avez dit avant, du droit de la famille, du droit immobilier, du droit fiscal, etc., etc. Et donc ce point de contact-là contient une équipe, donc moi-même, chef de projet, une responsable de communication, une juriste en l'occurrence en droit allemand, aussi bilingue, et encore une assistante juridique. Le point de contact se compose encore d'une sorte de permanence qui a lieu chaque mois avec des avocats, commissaires de justice et notaires, tous bilingues, qui donnent des consultations gratuites à destination des justiciables français et allemands.
1: Voilà, concrètement, c'est une fois par mois, une semaine, pendant laquelle vous allez caler tous ces rendez-vous, ces consultations, qui durent 20-30 minutes?
2: C'est exactement ça. Ce sont des permanences qui durent 3 heures en tout, donc avec 6 consultations prévues par permanence.
1: Et donc ce sont les habitants de ces territoires transfrontaliers qui peuvent en bénéficier.
2: Exactement, c'est le critère de résidence qui rentre en compte ici. C'est vraiment des personnes résidentes en France, en Allemagne, donc généralement des personnes qui gèrent, qui parlent l'une ou l'autre langue, qui peuvent nous solliciter.
1: Quels sont les cas les plus récurrents ?
2: De façon générale, les dossiers les plus récurrents qui nous parviennent au point de contact sont des dossiers de consommation. Ça, c'est assez logique parce qu'en fait, voilà, le projet, le point de contact franco-allemand est porté donc par le Centre européen de la consommation, dont le domaine d'expertise, comme je le disais avant, est donc le droit de la consommation.
1: Exactement, et puis donc, toute l'expérience que vous avez eue avant, elle était en fait liée à ce droit de la consommation. Donc c'est un point qui est identifié déjà.
2: Il y a d'une part ça, mais c'est surtout en fait qu'il y a une certaine synergie qui se déploie à ce niveau-là. C'est donc forcément les autres services qui sont spécialisés dans la résolution amiable des dossiers de consommation, ben, dans les cas où il n'y a plus rien à faire, à la fin, ben, ils vont inviter les consommateurs à nous contacter, nous, par la suite. Donc il y a un fort effet de vase communicant à ce niveau-là. Mais par la suite viennent les dossiers auxquels on s'attendait réellement. Donc je crois que c'est le droit de la famille qui vient en deuxième position directement. Et en troisième position, ça doit être le droit du travail. C'est vraiment les deux domaines les plus récurrents. Mais par la suite, il y a aussi le droit des successions, le droit pénal, et ainsi de suite.
1: Et d'ailleurs, c'est une initiative qui est tout à fait unique en Europe.
2: C'est tout à fait vrai. C'est un projet absolument novateur. À notre connaissance, c'est la première fois qu'il existe un point de contact qui donne ce type de service dans les deux sens.
1: Donc là, on est presque 3 ans après le début du projet. Alors, quel bilan vous pouvez en tirer ?
2: On est vraiment très satisfait du fonctionnement du projet actuel. Donc vraiment, le bilan qu'on peut en tirer, c'est qu'on répond à une demande qui existe. On est actuellement à plus de 1700 demandes traitées, avec plus de 650 consultations qui ont été données dans le cadre des permanences depuis le début du projet. Alors, pour être précis, le projet il a pu débuter en février 2023, mais la communication n'a débuté qu'au moment de la conférence de lancement qui était en mai, fin mai 2023. Donc les permanences n'ont réellement que pu commencer à partir de juin. Et donc, ça veut dire qu'on est plutôt à 2 ans et quelques semaines d'existence du projet, on va dire de manière, enfin pour le public en tout cas, parce que la communication n'existe que depuis 2 ans et quelques semaines. Le constat est clair, il y a vraiment une demande à laquelle nous répondons et la demande est croissante.
1: J'ai commencé à en parler en introduction, mais donc le projet Justice sans frontières, il a obtenu un financement européen de près de 530 000 euros, ce qui représente 60% du budget total, qui est lui de presque 900 000 euros, 880 830 euros pour être plus précise. Alors quelles sont vos autres sources de financement ?
2: Alors c'est très précisément 60% qui sont donc cofinancés par Interreg Rien Supérieur. Et donc le restant des 40%, ben ce sont d'autres financeurs nationaux et locaux de part et d'autre de la frontière. Côté français, c'est le ministère de l'Europe et des Affaires étrangères au niveau national. Au niveau local, il y a la région Grand Est, la collectivité européenne d'Alsace, la ville de Strasbourg et l'Eurométropole de Strasbourg, mais également le conseil départemental de l'accès au droit du Bas-Rhin. Côté allemand, nous avons le ministère de la Justice du Land Baden-Württemberg, mais aussi le ministère de la Consommation du Land Baden-Württemberg, qui sont partenaires financiers au projet.
1: Pour terminer, simplement quelques mots sur le programme européen Interreg. Il est doté d'une enveloppe globale de 10 milliards d'euros sur la période 2021-2027 à l'échelle de l'Union européenne. Ce programme constitue une partie du Fonds européen de développement régional, le FEDER, qui appartient lui-même à la politique de cohésion, qui cherche donc à réduire les inégalités économiques et sociales entre régions européennes. Et donc là, avec le projet Justice sans frontières, on est en plein dans cette politique de cohésion, dans la coopération transfrontalière en l'occurrence.
2: C'est tout à fait ça. Vraiment, là, on est vraiment dans un projet inédit dans plusieurs aspects. Et là, on est effectivement en train de créer quelque chose de tout nouveau, où on est en train de faire une sorte d'échange de bonnes pratiques. D'un côté, la politique de l'accès au droit à la française, mais appliquée en Allemagne, mais aussi un échange de bonnes pratiques qui va aussi dans l'autre direction, parce que voilà, côté français, le principe de la primo-consultation qui existe en Allemagne, on appelle ça la Erstberatung, n'existe pas. Et donc on est en train de faire un mélange de ça ici. Et donc ça permet un échange non seulement entre le service et les justiciables, mais également entre les professionnels du droit directement.
1: Et donc le projet, il arrive bientôt à son terme, donc en tout cas la source de financement Interreg arrive à son terme à la fin de l'année 2025. Est-ce que le dispositif va être pérennisé par la suite ?
2: Le projet se termine effectivement et malheureusement le 31 décembre 2025, mais c'est tout à fait normal, c'est comme ça que fonctionnent les projets financés par les différents programmes Interreg. Et effectivement, nous travaillons actuellement de façon acharnée, j'allais dire, sur la suite du projet. Nous sommes en train de voir les différentes options qui sont à notre disposition pour que ce point de contact perdure, pas que sur la zone frontalière, mais peut-être aussi de façon plus élargie. Nous ambitionnons de couvrir toute la France, toute l'Allemagne, mais peut-être aussi d'autres États membres de l'Union européenne.
1: Merci beaucoup, Lyon Char, chargé du projet Justice sans frontières, d'avoir été avec nous aujourd'hui sur E-Radio pour nous parler de ce point de contact franco-allemand pour la justice en région frontalière.
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0: la rédaction.
1: Bonjour Michel Derdevet.
2: Bonjour Laurence Bron.
1: Alors dans cet épisode, Michel, on va revenir sur la nécessité de concilier transition énergétique et prix abordable pour les consommateurs.
2: Oui, c'est bien le sujet et ça fait l'objet d'un article que Confrontation Europe a publié, qui est co-signé par Christophe Béguinet, Mohamed Esmaïl et Jacques Percebois. Et cet article analyse en détail le plan d'action pour une énergie abordable qui a été présenté par la Commission européenne en février 2025.
1: Ben oui, la crise énergétique, Michel Derdevet, à la suite de la guerre en Ukraine en 2022-2023, a mis en avant les fragilités du modèle énergétique européen. Est-ce qu'on peut revenir sur et lister justement ces fragilités ?
2: Ben d'abord, un constat, et vous l'évoquez Laurent, c'est que les coûts de l'énergie sont plus élevés en Europe que dans le reste du monde. Mais en 2022-2023, on a encore plus creusé le différentiel et les prix du gaz, par exemple, ont parfois été multipliés par un facteur 10. Alors, la principale explication est bien sûr la dépendance européenne aux importations d'énergies fossiles. Pour nos auditeurs, les énergies fossiles, c'est le pétrole, le charbon, le gaz. Et l'Europe, elle dépend à plus de 50% d'énergie importée. Donc, même si les importations russes ont été drastiquement réduites, elles ont dû être remplacées notamment par des énergies fossiles, du gaz provenant des États-Unis et du Qatar. Et vous avez, Laurence, comme moi, vu cet été, Madame von der Leyen, dans son sommet avec Monsieur Trump, acter, ce qui a étonné d'ailleurs pas mal d'Européens, le fait qu'on allait acheter pour 750 milliards d'énergies fossiles aux Américains dans les trois années qui viennent. Donc, ça, c'est le premier élément. Nous sommes dépendants et fortement dépendants d'approvisionnement d'énergie d'avant-hier et d'hier qui s'appellent les énergies fossiles. Deuxième élément, on a des marchés de l'énergie qui ne sont pas assez intégrés et on a des réseaux européens insuffisamment connectés ou interconnectés. Ça, c'était présent, ce constat, dans le rapport d'Enrico Letta, l'ancien premier ministre italien, l'ancien président du Conseil italien, qui a fait un rapport remarquable en 2024 et qui notait ce point-là parmi d'autres. Et donc, on a un marché qui n'est pas suffisamment coordonné entre États membres et en plus, on a un retard dans le développement des infrastructures de transport et de stockage de gaz, que ce soit le gaz naturel, mais surtout le gaz naturel liquéfié, le GNL. Donc, vous voyez, Laurence, la question des interconnexions, elle est primordiale. Si on veut soutenir la diversification énergétique, en plus du renforcement des infrastructures existantes, il nous faut développer de nouveaux réseaux pour les énergies en progression, comme l'hydrogène, la chaleur locale et le captage de carbone. Et vous savez, Laurence, tout ça, ça renvoie à un rapport que j'avais publié en février 2015, que j'avais remis au président de la République, qui s'appelle Énergie d'Europe en réseau. Et on laissera nos auditeurs aller consulter ce rapport.
1: Retrouver ce rapport. Voilà. Michel, quelles sont les mesures phares du plan d'action pour une énergie abordable de la Commission ?
2: Il y a trois ambitions. Première ambition, garantir des prix stables et abordables. Deuxièmement, renforcer la sécurité d'approvisionnement. Et troisièmement, sécuriser les investissements nécessaires à la transition énergétique. Alors, pour réduire les coûts de l'énergie, le plan pour une énergie abordable prévoit plusieurs réformes, notamment la révision des taxes énergétiques. Actuellement, la fiscalité est relativement plus élevée sur l'électricité que sur d'autres vecteurs plus émetteurs de CO2. Or, en France, par exemple, l'électricité est décarbonée à 95%. C'est donc important que les taxes énergétiques qui privilégient l'électrification des usages soient encouragées plutôt que celles qui portent sur les énergies fossiles. Pour renforcer la sécurité des approvisionnements, la Commission propose aussi de généraliser les achats groupés de gaz, mais aussi d'hydrogène et de matières premières critiques. Ces achats groupés permettent de limiter la concurrence entre les États membres et de renforcer le pouvoir de négociation commun de l'Union. Et le plan d'action encourage aussi des contrats à long terme qui permettent de stabiliser les recettes des producteurs et donc de limiter la volatilité des prix. Tous ces outils garantissent des approvisionnements fiables ou plus fiables, tout en renforçant la souveraineté économique européenne. Plus généralement, il y a un mot-clé, Laurence, qui s'appelle la résilience. Et la Commission, elle veut avant tout améliorer cette résilience de l'Europe face aux crises énergétiques en créant un cadre européen de préparation aux crises. L'idée, c'est privilégier une prévention collective et coordonnée pour anticiper toute future crise. Ça suppose plusieurs choses, un renforcement du stockage et des infrastructures, mais aussi une capacité budgétaire adaptée qui nécessite de l'investissement public.
1: Michel Derdevet, quelles sont les limites de ce plan d'action et comment les surpasser ?
2: Ces limites, elles sont comme souvent, malheureusement, au niveau européen, le fait qu'on a affaire à des incitations qui sont partielles et qui pourraient être peu coordonnée. Les investissements requis sont massifs, ils doivent être mieux fléchés pour être réellement efficaces. Et ça serait notamment intéressant de concentrer les investissements de la Banque européenne d'investissement et de ses partenaires nationaux vers certains secteurs stratégiques. Ça n'est pas fait aujourd'hui, hein. Donc il faut être clair avec nos auditeurs, on reste sur un problème entre l'analyse qui est exact et la réalisation. D'ailleurs, le plan d'action repose principalement sur des dépenses publiques nouvelles, ce qui supposerait une forte solidité budgétaire. Or, pour qu'elles puissent être assurées, il faudrait repenser les instruments fiscaux existants. Comme les recettes issues des énergies fossiles sont amenées à décroître, la pression sur les finances publiques va, elle, augmenter. Et donc, élargir les bases fiscales semble donc primordial pour continuer à assurer le financement adéquat à la transition énergétique. Plus généralement, des ajustements à ce plan d'action sont encore nécessaires pour assurer la soutenabilité, l'efficacité et l'équité de la transition. Et les trois auteurs de cet article remarquable visent par exemple la création d'une structure dédiée à la planification et au financement stratégique de la transition énergétique pour mieux coordonner et orienter les investissements. Je crois qu'il y a beaucoup de pistes intéressantes à travers cette publication. Et d'ailleurs, autour du 25 février prochain, à Bruxelles, nous allons organiser Confrontation Europe, un grand colloque au Parlement européen sur tous ces sujets.
1: Merci Michel Derdeva, je vous retrouve la semaine prochaine.
2: À bientôt Laurence.

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1: Bonjour. La ville où j'habite, je la connais sur le bout des narines. Ou à vue de nez, si vous préférez. Mon odorat, c'est un peu ma boussole, mon GPS, ma longue vue. Et parfois, c'est même mon microscope. Je vais deviner à quelques effluves de musc dans l'air que ma voisine est sortie avec son chien. La porte de mon généraliste, je la repère grâce au délicieux parfum de pizza qui s'échappe du magasin voisin. Et une petite odeur dans l'air de feu de cheminée vient me rappeler que, eh oui, l'automne est déjà là. Aujourd'hui, je vous emmène à Bruxelles. Et comme les odeurs ne sont pas très radiophoniques, je vais vous proposer, comme d'habitude, un bouquet de voix.

0: m'installe à la terrasse d'un café, je n'arrive pas à résister à la tentation de laisser traîner mes oreilles pour essayer de glaner quelques bouts de conversation aux tables voisines. Et parfois, ça devient l'occasion de tendre mon micro. Voici par exemple une Anglaise qui nous parle de Bruxelles, et notamment d'un côté qui lui plaît énormément à Bruxelles, le côté multiculturel.
1: Hello, my name is Claire Soper and I'm English and I've been living in Brussels for nearly 25 years. I lived in Paris for 10 years before then and I've always liked to live where there's a community. You know, I like to interact with people. I love that. So my dear friend here, we're similar and we live right by the Galerie Royale de Saint-Hubert, which is a little gem in the center of Brussels. It's the really old part of the city. And there are about 800 people who live in this little area, from people who work, and it's a community. But it's also full of tourists who come and go. And what I love about Brussels is all the languages that are spoken here. So sometimes I actually do this. I take my phone and I record what I hear. And you hear Spanish, Chinese, Japanese, German, English, American. It's just so colorful. It's full of so many. It's like the Dubai airport, of a melting pot of international people. And I think that's what makes Brussels so interesting, is the mixture of cultures, you know, and it's very open for that. So that's my take of Brussels.
2: Okay. Thank you so much.
1: You're welcome.
0: Et maintenant, le point de vue de son ami, donc, et voici.
3: Je m'appelle Annick van Hassel. J'habite 45 ans autour de la Grande Place de Bruxelles. J'ai étudié ici à l'université histoire de l'art, psychologie. Et pour moi, Bruxelles, c'est la ville la plus rock'n'roll, la plus intéressante en Belgique. Je suis néerlandophone et beaucoup de gens du nord du pays ne connaissent pas leur ville, leur capitale. C'est un peu love and hate.
2: C'est-à-dire?
3: Parce que ils viennent travailler, ils rentrent chez eux, et c'est une autre mentalité. Ils ne comprennent pas ce qui est intéressant à Bruxelles. Ici, il y a des galeries d'art. On s'est trouvé pour très peu, ici au Vieux Marché, à manger, à boire, des ustensiles pour la cuisine, des peintures, des tableaux. Il y a l'opéra, il y a le cinéma, il y a tout ici. Et quand on a envie de ne pas cuisiner, on sait aller manger. Il y a libanais, il y a italien, espagnol, il y a toutes les cultures. Et alors très concentré, parce que Bruxelles, c'est encore comme un village. Ce n'est pas comme Londres. Ce n'est pas comme Londres, ce n'est pas comme Paris, ce n'est pas comme Los Angeles. Et c'est le côté encore, ici surtout dans le quartier, les gens se connaissent encore.
2: Et moi j'ai l'impression, d'après mes lectures en tout cas, même quand j'écoute la radio belge, moi ce qui me touche tout de suite et ce qui me plaît immédiatement, j'ai l'impression que c'est des gens qui ne se prennent pas au sérieux.
3: C'est ça. Hein? Oui, le sens d'humour. Se moquer de zwans, comme on dit à Bruxelles, zwans. Zwans veut dire se moquer de soi-même.
2: Moi, ça, très sensible à ça, j'adore ça.
3: C'est magnifique.
2: Parce que pour moi, il n'y a pas d'intelligence sans ça, en fait.
3: Voilà, tout à fait.
2: La vraie intelligence, pour moi, voilà.
3: Ça et la générosité. Et le s'entraider. Parce qu'une personne âgée, ici dans le quartier, il y a plein d'autres qui font des courses pour elle, pour lui, etc. Donc c'est très important. Malgré qu'on a 80 années de sécurité sociale, on a un très bon système de sécurité sociale, mais l'entraide et le côté que les personnes ne soient pas isolées aussi. Ils sortent de leurs quatre murs, ici dans des petits cafés comme ça, là en haut, ici, tout ce côté-là. C'est ça le fort.

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1: Vous avez reconnu la voix ? Et oui, c'était le grand, l'inénarrable Maurice Chevalier. Et promis, il ne sera plus question du Manneken Pis, ni dans cette émission, ni dans les autres que je vais consacrer à la ville de Bruxelles. Je vous propose maintenant qu'on se rende dans les Marolles, qui est un quartier populaire, emblématique de Bruxelles, et où il se trouve un bar assez singulier.
2: Magnifique. Donc moi c'est Pierre, je m'appelle Pierre, je suis né à Bruxelles, donc je suis co-responsable du bar dans lequel on se trouve, qui s'appelle Mazette. Mazette, ça a plusieurs particularités. Déjà c'est un café-brasserie coopératif, donc dans l'Horeca, donc ce qu'on appelle hôtel, restaurant et café à Bruxelles. La forme coopérative est très rare, parce qu'elle induit peu de retours financiers, donc on fait ça plutôt parce qu'on aime le faire, plutôt que pour gagner de l'argent. Donc voilà, on a 950 coopérateurs, au-delà des coopérateurs travailleurs. Notre projet, c'est de produire un maximum sur place. Donc on fait la bière sur place, on fait le pain sur place, on fait les softs sur place. Et quand on ne le fait pas nous-mêmes, on est le seul intermédiaire entre le producteur et le consommateur.
3: Par exemple, tout de suite, j'ai une question.
2: Oui.
3: Par exemple, vous servez du café ou pas ?
2: Alors, on sert du café. On essaye de travailler le plus localement possible. Donc, pour le café, on travaille avec Wide Awake, qui est un torréfacteur bruxellois. Donc, évidemment, le café ne vient pas de Bruxelles, ni de Belgique, mais bien du Sénégal et d'Éthiopie, dans notre cas. Mais par contre, il est torréfié à Bruxelles. C'est également un café suréquitable. Il faut payer un certain pourcentage en plus du prix du marché pour que le café soit équitable. Et eux, ils payent 300% le producteur. Donc, c'est un café super équitable. Évidemment, on pourrait essayer de se débrouiller sans café, mais vu le quartier dans lequel on se trouve, le café, c'est vital.
1: C'est étonnant, non, le nom de ce café ?
2: Ah ouais, le nom, c'est toute une histoire. Hein. On aimait beaucoup l'expression Mazette, un peu expression d'étonnement et d'admiration. Oh, Mazette, que cette bière est bonne, par exemple. Et en tant que bon bruxellois autocentré, on pensait que c'était une expression bruxelloise. Alors effectivement, on a eu des Picards qui nous ont dit que ça venait de Picardie, des Marseillais qui nous ont dit que ça venait de Marseille, jusqu'au jour où on a rencontré des Québécois qui nous ont dit que c'était une expression québécoise. Et là, on s'est rendu compte qu'effectivement, c'était sûrement pas bruxellois. Mais au moins, ça représentait un peu notre multiculturalité et notre ouverture au monde, tout en étant relativement francophone, bien que le projet soit bilingue de base.
1: Comme moi, vous vous dites sans doute qu'une coopérative, bon, le concept est très très très beau sur le papier, mais qu'au quotidien, ça ne doit pas être simple tous les jours.
2: Alors, le principal défi dans la coopérative, l'idée, c'est qu'il n'y a pas de patron. On est un patron collectif. Et donc, en fait, toutes les décisions se prennent de manière démocratique et de façon horizontale. Là où, dans la plupart des restaurants et autres bars, il y a une hiérarchie qui est assez notée. On est d'ailleurs assez accoutumé au fait qu'on parle de chef de rang, de brigade, tout un vocabulaire qui est assez militaire, parce qu'il y a finalement des ordres qui sont donnés. Nous, ici, c'est un peu ça le truc un peu compliqué, mais en même temps enrichissant, c'est qu'on fait des réunions pour préparer des réunions, pour prendre potentiellement des décisions. Et donc, ça prend énormément de temps. Donc c'est un sacrifice financier parce que, comme j'en parlais précédemment, c'est zéro retour sur investissement au niveau du purement financier. Mais de surcroît, ça prend beaucoup de temps pour prendre toutes les décisions en fait que tout le monde soit d'accord avec ces décisions. Et donc ça fait que le projet avance peut-être un peu plus lentement que s'il n'y a pas une autorité centrale qui va imposer en fait la manière dont ça se déroule. Mais par contre, du coup, c'est super enrichissant parce qu'en fait, on construit un projet ensemble entre coopérateurs travailleurs dans le but d'en faire un endroit qui nous plaît et dans lequel il était agréable de travailler, mais aussi dans lequel il est agréable de consommer.
1: Et l'autre défi chez Mazette, c'est, comme on a commencé à l'évoquer tout à l'heure, la volonté de privilégier les circuits courts.
2: Alors oui, après c'est un défi et en même temps ça nous permet de plus nous centrer dans la mesure où on travaille également qu'avec du saisonnier. En fait, il y a des saisons où les légumes, il y en a 7 différents, j'exagère peut-être un peu, mais c'est sûr que la variété est moins vaste que le reste de l'année. Mais en fait, je pense que c'est quelque chose que beaucoup de gens comprennent et que nos clients comprennent ici. On travaille uniquement avec des produits de saison et la plupart des gens qui viennent consommer ici sont tout à fait prêts à ça. Et voilà, ils savent qu'ils vont manger des patates douces pendant quelques mois.
3: Et ils ne s'attendent pas à avoir une carte illimitée.
2: Voilà, exactement. Et c'est même quelque chose qui est plutôt rassurant, moi, je trouve, c'est d'avoir plusieurs propositions, pas trop, en fait. Vous êtes sûr de ne pas manger du surgelé, vous êtes sûr que vous mangez de saison, si c'est du local. Voilà, on a une charte de qualité qui est reprise sur Internet qui est assez précise, qui fait qu'on pouvait venir manger en toute quiétude à Mazette, en sachant que vous allez avoir des produits qualitatifs de saison et locaux.

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1: Vous venez d'écouter Glowing Ride et c'était interprété par un groupe de jazz dirigé par Félix Zurstrassen, qui est un jeune bassiste et jazzman belge que j'aime beaucoup. Je vous propose maintenant de retourner chez Mazette et Pierre, donc, que nous écoutions tout à l'heure, va nous brosser rapidement le portrait des Marolles, le quartier donc, où se trouve le bar.
2: Alors le quartier, il est très très très particulier. Les Marolles, c'est un quartier qui est connu vraiment dans tout Bruxelles, principalement pour son marché aux puces, qui est situé juste devant notre établissement, donc qui existe depuis 150 ans, qui n'a jamais été interrompu. C'est du lundi au dimanche. Il y a juste pendant la période Covid justement où ils ont arrêté le marché, mais pendant les deux guerres mondiales, il a continué. Donc ça, c'est vraiment le centre des Marolles. C'est un quartier qui est très éclectique. Vous avez ici à 20 mètres juste derrière la grille une cité sociale. Et en même temps, à 200 mètres à droite, vous avez des antiquaires. Et donc, c'est un savant mélange, un melting pot, comme on dit à Bruxelles, de mélange de gens très pauvres, très riches, mais qui vivent ensemble. Et il y a également une grande multiculturalité là-dedans. Vous allez rencontrer des gens qui parlent encore le bruxellaire, donc le dialecte bruxellois, tout comme vous allez entendre du polonais, de l'arabe et... Ces gens vivent en toute quiétude ensemble, sans qu'il y ait trop de problèmes.
3: Et donc ça se retrouve dans la clientèle, j'imagine aussi ?
2: Alors ça se retrouve dans la clientèle et en même temps, je vous avoue que la communauté musulmane, vu qu'on fait de la bière ici sur place, il y a une partie de la communauté qui ne veut pas venir parce qu'on produit de l'alcool. Il y en a qui viennent prendre des cafés et tout ça, mais ça reste un pourcentage plus restreint. Étant donné qu'on travaille avec des produits locaux et de saison et avec des maraîchers, des petits producteurs, mine de rien, nos prix sont un petit peu plus élevés. Mais on essaye de s'adapter un petit peu au prix du marché. Mais néanmoins, on reste plus cher que les endroits où c'est de la grosse nourriture industrielle, du pain, du supermarché, et ainsi de suite. Donc nous, on veut surtout conserver la qualité. On essaye de garder des prix réduits pour que ce soit accessible à tout le monde, bien sûr. Le café est le moins cher de la place, alors qu'on travaille avec un café super équitable. Mais voilà, on a quand même des prix qui sont la plupart du temps plus élevés. Comme je disais, les gens qui sont plus à l'aise financièrement viennent avec nous et se disent que c'est pas trop cher. Mais on a aussi des gens qui nous disent que c'est trop cher. Et après, nous, on doit survivre, donc c'est...
1: Tenez, voilà un rapide aperçu de l'ambiance sonore ce matin-là, place du jeu de bal. Pour terminer, je demande souvent aux personnes que je rencontre de partager avec moi un souvenir. Et je dois dire que le souvenir que Pierre évoque maintenant est absolument délicieux.
2: Je vais me faire un plaisir de vous parler du titre de l'Union Saint-Gilloise. Exactement. Donc voilà, l'Union Saint-Gilloise est une toute petite équipe de football bruxelloise avec un bel historique, mais toute petite équipe. Et donc ça faisait 90 ans que l'Union Saint-Gilloise n'avait plus remporté le titre de champion de Belgique, ce qui est le plus grand écart européen entre deux titres pour une équipe de football. Et donc voilà, ça a été une fête monumentale. On a retourné la place Van Meenen. C'était calico, feu d'artifice et bière à foison.
3: Et le match lui-même, tu l'avais vécu ?
2: Alors je l'ai vécu en partie devant un écran géant sur la place communale de Saint-Gilles. Et puis la deuxième mi-temps, j'ai été la regarder aux alentours du stade, avec envahissement de terrain à la fin. Et donc autant dire que ça a été vol aux ouances, comme on dit à Bruxelles. Donc la zouance, c'est un principe tout à fait bruxellois d'autodérision, d'amusement et de fête. Et ça correspond parfaitement à l'esprit de l'Union Saint-Gilloise. C'est une équipe multiculturelle, profondément antifasciste et plutôt axée sur l'amusement que sur les tous les désavantages que porte le football, c'est-à-dire le capitalisme excessif.
3: Est-ce que c'est un club avec un centre de formation?
2: Absolument, qui se développe. Après, il n'y a pas 3 ans de ça, on était en division 3, donc c'est vraiment tout récent que ça a repris, que la flamme est reprise. Et donc ce titre a d'autant plus de sens par ces jours-ci. Et l'année prochaine, c'est la Champions League, donc peut-être rencontrer le Barça, le Real ou le Paris Saint-Germain, sait-on jamais.
1: Voilà, c'est terminé pour aujourd'hui. Vous pouvez rouvrir les yeux. En attendant de se retrouver le mois prochain, n'oubliez surtout pas de les fermer de temps à autre pour laisser l'ailleurs venir à vous. Prenez le temps, par exemple, d'ouvrir des noisettes fraîches, les yeux fermés et sans vous pincer les doigts.
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3: Salut Clément.
4: Salut Antoine.
3: Et bienvenue dans Novorama pour cette première rétrospective de l'année 2026. Les six premiers mois, nous allons revenir sur les albums qui nous ont marqués. Et pour ma part, je vous parlerai de Daphne, Holy Fuck, Pigeon, Jump Source, Mathias Aguayo, Boards of Canada. Et toi, Clément?
4: Et pour ma part, j'ai choisi de retenir de cette première partie de 2026 les albums de Michel Blade, d'Alice Costello, de James Blake, de Thundercat, de Chinese American Bear, de Maniac Mason et de La Sécurité.
3: Ouais, eh bien, ça fait un beau programme. Et pour commencer cette émission rétro 2026, nous allons revenir sur l'album de 21 Lab, le duo italo-suédois que nous avons invité pour notre 20e anniversaire. C'était en mai dernier au pop-up du label avec leur premier album qui est aussi une belle découverte et qui est forcément fait partie de nos albums de 2026. Leur album Under the Cover traverse d'ailleurs des atmosphères soignantes et psychédéliques, des grooves afro-électroniques et des moments de tension hypnotique, à la star du morceau qu'on va écouter maintenant qui s'appelle Mojo.

0: c'était le Kid Cuckers dans Novorama. Il rappelle d'ailleurs avec ce morceau d'où vient le groupe. New York, donc les nuits qui dérapent un peu et un goût très net pour les sons club. Ce duo est formé par Shani Wise et Jackson Walker Lewis. Et le duo a quitté l'indie pour aller chercher une énergie plus électronique, plus libre, plus dansante. Et sur ce morceau, bien, ça fonctionne à plein. Hein. C'est simple et efficace et ça avance avec une vraie allure. Leur premier album est sorti en avril chez Ninja Tune. Et un autre album aussi pour 2026, Clément, que tu as sélectionné, c'est celui de James Blake.
1: Oui, avec son 7e album Trying Times, sorti en mars dernier, James Blake quitte sa major pour l'indépendance, transformant sa colère envers les injustices de l'industrie en une plongée mélancolique où la fureur couve sous la surface. L'album s'ouvre sur des murmures avant d'emprunter à Leonard Cohen sur une méditation hallucinatoire sur le chagrin et la résignation. Sa collaboration avec le rappeur Dave constitue la clé de voûte du disque, une tension contenue illustrant l'empathie face aux doutes et à l'adversité. Après 15 ans de défense d'une vision esthétique intransigeante, James Blake confirme que sa singularité est sa plus grande force. S'affranchir des contraintes de l'industrie du disque lui a apporté une sagesse nouvelle. Cet album, habité et profondément authentique, incarne un artiste accompli qui allie beauté mélodique et rage contenue. Comme vous l'entendrez sur cet extrait de cet album, c'est Make Something Up.

0: Waiting So Long, c'était Daphne dans Novorama avec ce titre très solaire, parfait pour l'été et construit d'ailleurs sur une rythmique nette, des boucles qui tournent vite en tête et une vraie touche de disco filtré à la française. C'est dansant, élégant et ça avance avec une énergie simple mais terriblement efficace. D'ailleurs, c'est la première fois, il me semble, que Daphne, DanceNet de son vrai nom, mélange ces deux projets ici avec Caribou, où l'on entend d'ailleurs clairement. Son album Butterfly fait partie de notre première partie de notre sélection 2026, comme celui de Thundercat, Clément.
1: Oui, après le sacre de l'album It Is What It Is aux Grammy Awards, Thundercat s'entoure d'une galerie d'artistes éclectiques, Flying Lotus, Taylor Graves, Gerald Albright, Beck et Greg Kurstin. Et son nouvel album Distracted, sorti en avril, est riche de 9 titres et se déploie comme un voyage émotionnel partant des tourments du cœur pour atteindre une plénitude romantique avant de replonger dans un désordre sentimental. Cette oscillation permanente entre humour absurde et détresse profonde demeure sa signature, plus que jamais palpable ici. Et malgré sa noirceur apparente, Thundercat transforme sa douleur en joie lumineuse portée par son chant de contre-ténor céleste et ses lignes de basse sinueuses magnifiquement enlaçantes. On s'en écoute tout de suite un extrait, c'est The Thing We Call Love avec Channel Dress.

0: Icebox, Dolly Fuck dans Novorama, content de revoir ces expérimentateurs rock et électro manettes encore cette année. Les Canadiens retrouvent ici ce qui fait leur force, une tension rythmique très physique, des textures électroniques un peu rugueuses et une montée qui avance sans relâche. C'est un morceau nerveux, presque mécanique, mais toujours vivant avec cette énergie brute qui donne envie de tendre l'oreille autant que de bouger. L'album qu'ils ont sorti cette année s'appelle Heaven Beat et on continue maintenant avec Chinese American Bear, Clément.
1: Et oui, le duo de Seattle nous est revenu en mai avec un disque en forme d'antithèse de la sobriété, un buffet à volonté où funk, musique pop chinoise et psychédélisme entrent en collision dans une explosion de couleurs saturées. Dim Sum and Dansum, c'est le titre de cet album, et il fonctionne comme un collage sonore où l'héritage sino-américain se fond dans une pop solaire et décomplexée. Et derrière une esthétique bubblegum se cache une réflexion pointue sur les arrangements. Bryce Barst ne copie pas les genres qui les inspirent, mais adopte un état d'esprit personnel mêlant l'ADN expérimental des Flaming Lips, le groove de Sly and the Family Stone et les textures de MGMT. Et pour Antong, chanter en mandarin est devenu un acte de réappropriation, transformant la vulnérabilité en force. Et cet album Dim Sum and Dansum capturait aussi des instantanés de leur vie de couple, oscillant entre nostalgie et euphorie pure. Le résultat ressemble à une promenade nocturne dans un quartier néon de Taipei ou de San Francisco. Il est fun, chaotique et profondément optimiste et trouve toute sa place dans notre best-of de fin de saison. On s'en écoute tout de suite un extrait, c'est No No Yeah Yeah de Chinese American Bear.

0: C'était Miami, signé Pigeon dans Novorama, ce groupe au goût très marqué pour les contrastes, énergie brute, texture synthétique et sens du décalage, tout y est effectivement, et leur univers mélange presque cette fraîcheur pop à une écriture plus nerveuse, plus singulière en tout cas, ce qui leur donne en tout cas ce titre une couleur très immédiate. Mais aussi avec un vrai relief et une belle carte postale sonore, un peu bancale en tout cas, et franchement attachante. Maintenant, Clément, tu nous parles de Maniac Mason, qui a retenu notre attention pour cette première partie rétro de 2026, Clément.
1: Et oui, le trio bruxellois Maniac Mason fonctionne comme un laboratoire pop, où l'élégance de l'écriture côtoie un véritable désir de brouiller les frontières entre le jazz, l'électronique et la synth-pop. Composé par ces trois musiciens issus du jazz, bien décidés à faire dériver leur réflexe vers une avant-pop syncrétique, l'album éponyme sorti en juin assume une filiation avec la synth-pop sans s'en contenter. Les 10 compositions testent des équilibres différents entre accroche et déviation, évoquant Yellow Magic Orchestra tout en conservant une densité qui échappe à l'esthétisme purement décoratif. Maniac Mason refuse de choisir entre sophistication et spontanéité, jouant avec les synthés, la pulsion pop et l'héritage jazz pour fabriquer une musique ludique, gardant du relief et de l'insolence. Et on vous en fait écouter un extrait tout de suite avec le titre New Museum.

0: Jump Source dans Novorama avec ce titre Shattered avec Elena Deland au chant. Très difficile de leur coller une étiquette, hein, ce duo québécois. Ça fait 10 ans que Patrick Hollande et Francis Latreille, aussi connus sous le nom de Priori, produisent de la musique électronique tous azimuts. Ils ont sorti leur premier album en avril 2026 et c'est un vrai coup de cœur. Il y a autant de l'électronica froide que de la house brumeuse et lumineuse. Mais sans être totalement expérimental, eh bien la pop prend parfois le dessus. On passe souvent d'une atmosphère froide à une ambiance plus solaire et c'est plutôt plaisant. On continue avec Michel Blades, maintenant Clément, qui a sorti aussi un album remarquable cette année.
1: Et oui, après la fin de sa participation au groupe La Femme, Michel Blades nous est revenu en février avec Where To, un album qui approfondit son exploration de la solitude initiée sur l'album précédent Visitor. Née sous la dictature au Panama et ayant grandi orpheline d'héritage familial, elle a transformé ce déracinement forcé en certitude sonore, celle de la retenue comme force. L'album enregistré avec Astrobal, Nina Savary et Vincent Guyot rend hommage à ses origines avec une structure émotionnelle brute, sans nostalgie, et ses titres fragmentés et minimalistes où chaque silence confié à l'auditeur renforce l'essentiel marque un tournant décisif. Elle accueille enfin ses collaborateurs en intégrant leurs univers dans ses compositions. Dans un paysage saturé d'algorithmes et de surproduction, ce minimalisme tranquille devient un acte politique de résistance qui mérite d'être célébré dans notre best-of de fin de saison. Et on vous fait écouter tout de suite un extrait de cet album, c'est Show and Tell de Michel Blades.

0: C'était The Beat de Mathias Aguayo dans Novorama. Le DJ et producteur germano-chilien confirme son goût pour les rythmes directs, les répétitions hypnotiques et les morceaux qui avancent comme une transe joyeuse. D'ailleurs, sur le titre qu'on vient d'entendre, il s'amuse à énumérer tout ce qui fait le rythme dans une batterie. C'est sorti au printemps et c'est le premier album de Mathias Aguayo depuis qu'il a déménagé de Berlin vers Mexico. La suite de notre première partie Best of 2026 avec Alice Costello, Clément.
1: Et oui, son premier album Move On With The Year, sorti en février, est le portrait courageux d'une enfant dont le père lutte contre l'addiction. Un sujet rarement abordé avec une pareille finesse et stoïcisme. Malgré la gravité des thèmes, l'écoute procure une légèreté aérienne. Elle qui est arrière-arrière petite fille de Sigmund Freud. Alice Costello sonde son inconscient avec compassion plutôt que rancune, refusant de masquer les vérités crues tout en évitant la mièvrerie. Avec une production analogique chaleureuse signée Mike Lindsay, le cofondateur de Tongue, elle crée une pop sophistiquée où bois acoustique, synthé Moog et mélotron enrichissent chaque composition. Du rock alternatif des années 90 au soft rock des années 70, cet album transcende un sujet personnel pour devenir une œuvre d'art pop raffinée. C'est le disque d'une survivante qui, en affrontant le passé, embrasse enfin le présent. Et on vous en fait écouter tout de suite un extrait, c'est Damned If You Do d'Alice Costello.

0: C'était La Sécurité dans Novorama avec le morceau Deny, Clément.
1: Oui, le groupe montréalais de La Sécurité est révélé par la sélection de leur album Stay Safe pour le prix de la musique Polaris. Nous a livré en juin avec l'album Bingo, un dance punk tortueux enregistré en live avec des microphones à ruban et des compresseurs vintage. Produit par l'un de leurs musiciens, Félix Bellil et Rennie Wilson, l'album capture une part d'improvisation où les cinq membres multiplient les instruments, guitare, synthé, percussion, et de l'ouverture du morceau Snack City, combinant caractéristiques alimentaires et humaines au jeu stéréo du morceau Nar Nar, le disque nous envoie sur un dance floor nerveux sans jamais descendre sous les 120 BPM. Et l'album se clôt sur le titre de Ketchup, dont le métadiscours en français affirme que lors de vos conversations, personne ne se soucie vraiment si vos paroles de remplissage manquent de substance. Une conclusion qui cristallise la philosophie totalement absurde du groupe.
0: Merci Clément. Eh bien, nous allons terminer maintenant l'émission de cette première sélection 2026, les 6 premiers mois de cette année, avec l'album de Boards of Canada, 13 ans qu'on attendait effectivement. Le retour du duo écossais signé chez Warp, qui est vraiment une des vraies signatures de ce label, avec ce son très reconnaissable, voilà, qui fait monter du post-rock avec de la musique électronique très planante, comme sur le titre qu'on va écouter maintenant, qui s'appelle Prophecy at 1420 MHz. Et c'est un petit parfum de fin du monde pour terminer cette sélection 2026. Et ça colle parfaitement, voilà, à l'univers, au moment que nous vivons en ce moment.

0: un extrait du dernier album de Boards of Canada qui s'appelle Inferno. C'est la dernière émission de la saison cette semaine. On vous souhaite un bon été, bonnes vacances, en espérant manifestement que la chaleur ne reviendra pas, que la canicule, effectivement. Croisons les doigts pour que cet été ne se transforme pas en enfer, effectivement. Et puis, vous pourrez toujours jeter un coup d'œil sur notre site internet. Il ne bougera pas, celui-ci. Novorama.com, Novo, Era, Emma, avec des nouveautés régulièrement mises à jour sur le site. Et puis, la playlist, toujours tous les mois. On se retrouve en septembre, la semaine du 7 exactement. Très bon été. Salut.
1: Salut Antoine.
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voilà bien longtemps que Solénoïde n'a pas patrouillé en deux bosphères. L'heure est donc venue de réinvestir cet espace de jeu protéiforme, peuplé de basses entêtantes et de réverbes aliénantes. Car s'il paraît aujourd'hui plus discret, ce genre magnétique est loin de faiblir et de s'affadir.

point qu'une partie de nos auditeurs nous réclame sa séance régulière de debothérapie. Un vœu qui sera exaucé pas plus tard qu'aujourd'hui, puisque Solénoïd a le plaisir de lancer la 31e phase de ses dub translations. Et autant dire que pour l'occasion, nous nous sommes fait plaisir. Notre sélection du jour verra quelques-uns des meilleurs artificiers du genre se succéder. Des artistes qui squattent régulièrement nos platines et dont une partie d'entre eux sortent aisément du cadre reggae dub. Pendant près de 55 minutes, vous visiterez ainsi un sound system virtuel par le biais duquel la vibes hypnotique du dub vous envahira. Au gré de translations sonores vertigineuses qui vous feront naviguer du chant ambient jazz à celui du techno-dub, en passant par le trip-hop et l'ethio-dub. Et qu'il perpétue la recette ancestrale ou qu'il se la joue transglobale, le dub a ceci de formidable qu'il peut être le champion des métamorphoses soniques les plus palpitantes. Pour peu qu'une bonne dose de culot ou de fantaisie l'anime, le dub peut alors faire des merveilles pour se transformer en un véritable exhausteur de saveurs sonores. Qualité qu'exposeront durant cette émission des artistes tels que Matt Professor, Dub Colossus, Goddy, Ja Wobble ou encore Bill Laswell. Et pour commencer, laissons-nous amadouer par le projet parallèle d'un as de l'ambiance mystique, un certain Lara G. Accompagné du mystérieux duo Log M, l'Américain a commis un magnifique album space dub psychédélique et high-tech. Un album intitulé The Onrush of Eternity, dont nous écoutons un extrait pour ouvrir cette 31e dub translation.

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plus de 20 minutes que vous écoutez un mix de percus et de basses profondes, parsemé de réverb et d'échos entêtants. Rien d'anormal à cela, puisque vous assistez aujourd'hui à la 31e phase de nos dubs translations. Une émission qui, jusque-là, a mis à l'honneur quelques figures majeures du dub voyageur. Des figures aussi iconoclastes que Bill Laswell, Ja Wobble, Laszlo Ortobagi ou encore Dubula, que nous écoutons en ce moment même au sein de son collectif Dub Colossus. Mais pour l'heure, revenons aux fondamentaux du genre et tournons-nous vers un des doyens du dub britannique, un certain Matt Professor. Matt Prof, plus affûté que jamais, que nous retrouvons en compagnie de l'Italien Godi.

0: conspiration, j'en suis convaincue.
1: Mais qu'est-ce que tu racontes, une conspiration ?
0: Mathieu, crois-moi, il se passe quelque chose. Quelque chose qui me fait peur.
2: Ça paraît bizarre, hein ?
1: T'en fais pas. J'adore le bizarre.

0: achevons actuellement le 31e épisode d'une émission intitulée Dub Translation. Une série qui, depuis ses débuts, pose un regard panoramique sur le phénomène dub. Loin de nous concentrer sur les expressions roots du genre, nous vous aurons ainsi concocté un mix nécessairement semé de reverb et d'écho, mix durant lequel le couple basse-batterie aura régné en maître. Si l'on excepte le cas du vétéran givré Matt Professor, aucun des artistes diffusés dans ce mix n'est un pur produit de la culture reggae dub. Certains d'entre eux sont même de véritables musiciens caméléons, capables d'explorer une basse musique futuriste, comme de signer des productions hybrides très sophistiquées. Tel est le cas d'individus comme Bill Laswell et Ja Wobble, qui se sont engagés dans un nouveau partenariat fécond lors d'un album intitulé Realm of Spells. Un disque au groove majestueux qui infuse avec brio dub, jazz et avant-rock. Autre partisan des collisions musicales sans limite, Laszlo Ortobagi, le Hongrois, dont nous vous avons offert un extrait de l'album Suma Mixologier. Sur cet opus, Ortobagi développe ses lubies artistiques les plus démentes pour organiser une phénoménale orgie transculturelle à laquelle prennent part une kyriade d'éléments hétéroclites allant de chants bouddhistes à des riffs de guitare métal en passant par des interférences électro-trash ou des rythmes dub et dubstep. Mentionnons aussi un autre grand vizir du dub voyageur, un certain Nick Page, alias Dubula, que l'on a retrouvé aujourd'hui au sein de son collectif anglo-éthiopien Dub Colossus. Nous avons écouté un extrait de son album Doctor Strange Dub. Un disque qui porte une vision cuivrée et épique du dub, pour une alchimie sonore enrichie en influences jazz comme latino-américaine ou éthiopienne. Mais cette 31e dub translation a aussi été l'occasion de vous offrir quelques productions étonnantes, telles qu'une collaboration entre le duo Electronica Log M et le pape de l'ambiance mystique, Lara G, pour un album de dub ambiante très addictif. Autre collaboration alléchante, celle entre l'anglais Matt Professor et l'italien Godi. Nous avons écouté un extrait de ce Matt Professor meets Godi au parfum de Dub 90s, florant bon les effets de table de mixage et les odeurs de ganja. A également rejoint ce mix l'Autrichien Ulrich Treuer, qui nous a livré son manifeste technodub climatique avec un extrait de son projet Dolomite Dub. Et puis signalons que se sont glissés dans cette émission deux intrus, qui n'ont pourtant pas volé leur place, à savoir les Anglais de Osric Tentacles, naviguant entre space rock et prog rock, et dont l'album Waterfall Cities, sorti en 99, comportait des éléments inattendus de dub. Et enfin, moins surprenant, mais tout aussi attractif, c'est Massive Attack qui, pour conclure ce programme, nous a gratifié d'un remix dub de son album Mezzanine. Un remix signé Mad Professor. Bref, de pulsions technoïdes en inspiration ethnique, c'est un dub vagabond et parfois déjanté que nous venons de célébrer pendant près de 55 minutes. Un phénomène vivace qui n'a assurément pas fini de nous subjuguer et de nous stimuler. Vous venez d'écouter les Dub Translation numéro 31, une émission réalisée par Solénoïde.
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4: Oh, Stadler!
5: Quoi? C'est fini?
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4: Eh ben, t'as pas raté grand-chose.

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